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Bonjour à tous, nous sommes le 14 septembre, on célèbre la Sainte Croix ou Exaltation de la Croix, une des plus anciennes solennités liturgiques de l'Église qui se célébrait déjà au 4e siècle à Jérusalem. Du côté des faits marquants, en 1958, première rencontre de De Gaulle et Adenauer à colomber les deux églises en France. 1982, la princesse Grâce de Monaco se tue dans un accident de voiture sur la route de la Turbie près de Monaco à l'âge de 52 ans. 1994, sortie en salle du film Léon réalisé par Luc Besson avec Jean Reno dans le rôle principal. 2007, disparition de l'animateur et comédien chanteur Jacques Martin. 2 ans plus tard, l'acteur Patrick Swayze nous quitte, danseur et acteur américain dans le film Dirty Dancing en 1987. Il avait aussi joué dans Ghost en 1990. En 2012, une autre disparition, celle de Jacques-Antoine, homme de télévision et de radio. Il a créé et produit de nombreuses émissions, dont plus de 150 jeux télévisés et radiophoniques, parmi les plus célèbres, La Tête et les Jambes, Le Schmilblick, Les Jeux de 20h, L'Académie des Neufs, Tournée Manège et Fort Boyard en 1990. Nous avons des anniversaires à souhaiter ce 14 septembre. Bon anniversaire à Martin Fourcade, né à Céré, skieur français, médaillé olympique, et à Lionel Nallet, qui vient de Bourg-en-Bresse. Il est rugbyman. Et voici le dicton du jour à la Sainte-Croix. Cueille tes pommes et gaule tes noix. À demain. D'ici là, profitez bien de cette journée.

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1: Bonjour à tous. Aujourd'hui, dans l'actualité des applications mobiles, nous allons découvrir l'application mobile de l'AFM Téléthon, un tout nouvel outil au service des malades et de leurs familles. Disponible sur iOS et Android, l'application AFM Téléthon est sortie au mois de juin dernier dans sa version initiale. Une innovation de l'association conçue pour mieux comprendre la récente réforme du financement des fauteuils et scooters et est donc accompagner chacun dans ses démarches. Engagée dans la mise en œuvre de la réforme du financement des fauteuils roulants qu'elle a porté, l'AFM Téléthon relève un défi supplémentaire avec cette nouvelle application. La réforme du 1er décembre 2025 qui vise à améliorer le parcours d'acquisition du fauteuil ou scooter avec un zéro reste à charge est une avancée majeure et très attendue. Pour autant, elle soulève de nombreuses interrogations. L'AFM Téléthon se mobilise donc pour suivre et remonter les dysfonctionnements du terrain auprès du ministère chargé de l'autonomie et du handicap. Et même accompagner le déploiement de cette réforme. Conçue pour les personnes malades et pour leurs familles, l'application répond à deux objectifs, informer et renseigner. Veillez également à la bonne mise en œuvre de la réforme sur le terrain. Vous avez des interrogations sur l'acquisition d'un nouveau fauteuil, les étapes à suivre. L'application est dotée d'un agent conversationnel qui apporte les réponses aux questions sur la réforme et sur les fauteuils et scooters de manière fiable et pédagogique. L'application permet également de renseigner son parcours, partager son expérience d'acquisition ou même de renouvellement de fauteuil depuis la mise en place de la réforme. Des informations qui contribuent à bien plus que votre propre suivi puisque celles-ci permettent à l'AFM Téléthon de suivre la mise en œuvre sur le terrain, documenter les points de blocage et donc aider en cas de dysfonctionnement. À travers cette application, l'AFM Téléthon réaffirme donc sa volonté de rendre l'information accessible à tous et donc de renforcer le pouvoir d'agir sur des personnes malades et leurs familles. Vous pouvez la télécharger gratuitement dès à présent. Ça se passe sur Android et iOS. On se retrouve très vite avec d'autres applications mobiles à découvrir.
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2: Bonjour à tous, l'horoscope de ce lundi, on débute avec les béliers. En couple, vous êtes sur une bonne dynamique. Célibataire, vous allez attirer les regards. Taureau, vous pourrez compter sur le soutien de vos collègues pour finaliser un projet important. Gémeaux, vous êtes un peu trop laxiste sur le plan professionnel. Les Gémeaux, remotivez-vous. Les cancers, vous avez le contact facile en ce début de semaine. On se lie rapidement à vous. Les lions, vous êtes trop dépendants de votre entourage. Apprenez à vous débrouiller tout seul. Les vierges, le week-end vous a regonflé à bloc. Les vierges, rien ne vous fait peur. En ce lundi matin, votre esprit est aussi vif que créatif. Balance, vous avez de la chance aujourd'hui. Cela pourrait vous rapporter gros. Les scorpions, vous avez beaucoup de choses à gérer actuellement. Donc courage. Sagittaire, votre charisme fait des ravages. Vous en devenez presque intimidant. Les capricornes, vous savez vous montrer persuasif. Vous arrivez très souvent à vos fins. Les Verseaux, aujourd'hui l'ambiance sera chaleureuse, les conflits sont loin derrière vous. Et enfin les poissons, vous avancez dans vos projets avec persévérance et ténacité, vous ne lâchez absolument rien. Avec tout ça, belle journée, un bon lundi.

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1: Bonjour à tous. Dans l'actualité cinéma du jour, on parle de la sortie du film Fausse Note dans les salles de cinéma dès le 7 octobre prochain. Film signé Alexandre Arcadi avec notamment Benoît Poelvoorde et Cadmerad. Lors de son ultime concert à Paris, un chef d'orchestre de renom est confronté à un admirateur insistant. Sous ses apparences de Monsieur Tout-le-Monde, le fan s'infiltre dans l'opéra, perturbe la soirée et force un face-à-face inattendu avec le chef d'orchestre. Surgit alors un passé commun enfoui où la musique devient le révélateur d'une vérité bouleversante. Une nuit de tension et de vérité où la mémoire, la culpabilité et la justice s'affrontent en sourdine. Le film Fausse Note avec Cadmerad et Benoît Poelvoorde, ça se passera dès le 7 octobre prochain dans les salles de ciné. On se retrouve très vite avec d'autres films à découvrir.
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0: Bonjour à tous, nous sommes le 14 septembre, on célèbre la Sainte Croix ou Exaltation de la Croix, une des plus anciennes solennités liturgiques de l'Église qui se célébrait déjà au 4e siècle à Jérusalem. Du côté des faits marquants, en 1958, première rencontre de De Gaulle et Adenauer a colombé les deux églises en France. 1982, la princesse Grâce de Monaco se tue dans un accident de voiture sur la route de la Turbie près de Monaco à l'âge de 52 ans. 1994, sortie en salle du film Léon, réalisé par Luc Besson avec Jean Reno dans le rôle principal. 2007, disparition de l'animateur et comédien-chanteur Jacques Martin. 2 ans plus tard, l'acteur Patrick Swayze nous quitte, danseur et acteur américain dans le film Dirty Dancing en 1987. Il avait aussi joué dans Ghost en 1990. En 2012, une autre disparition, celle de Jacques Antoine, homme de télévision et de radio. Il a créé et produit de nombreuses émissions, dont plus de 150 jeux télévisés et radiophoniques, parmi les plus célèbres, La Tête et les Jambes, Le Schmilblick, Les Jeux de 20h, L'Académie des Neufs, Tournée Manège et Fort Boyard en 1990. Nous avons des anniversaires à souhaiter ce 14 septembre. Bon anniversaire à Martin Fourcade, né à Céré, skieur français, médaillé olympique, à Lionel Nallet, qui vient de Bourg-en-Bresse. Il est rugbyman. Et voici le dicton du jour à la Sainte-Croix. Cueille tes pommes et gaule tes noix. À demain. D'ici là, profitez bien de cette journée.
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2: 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Julien Tonnerre, bonjour. Vous êtes ingénieur conseil à l'assurance maladie risque professionnel en charge de TMS Pro, un programme qui vise à réduire ces risques. Pouvez-vous nous dire un mot sur ces pathologies et leur impact?
4: Aujourd'hui, les TMS, ça concerne tous les secteurs d'activité. 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Les TMS ne sont plus un très mystérieux syndrome, mais ce sont des maladies professionnelles qui sont bien connues des entreprises et de leurs salariés. Elles représentent plus de 80% des maladies professionnelles, tous secteurs confondus, et plus de 90% dans certains secteurs. Et là, on ne regarde les choses que sous l'angle des maladies professionnelles. Si on les regarde sous l'angle des accidents du travail, on constate que les manutentions manuelles sont à l'origine de la moitié des accidents du travail. En matière d'impact, cela représente 2 milliards de cotisations perçues auprès des entreprises. Et la partie visible que l'on évoque, elle ne tient pas compte de l'absentéisme. Elle ne tient pas compte non plus des conséquences indirectes qui sont associées à ces maladies professionnelles en termes de performance sur l'entreprise. Et en matière d'attractivité, les secteurs les plus touchés par les TMS sont également ceux qui représentent les plus grandes difficultés de recrutement. Donc on est capable de mesurer à un moment donné que les effets de ces TMS-là vont avoir un impact direct sur la performance des entreprises. Le programme TMS Pro a été conçu pour accompagner les entreprises dans leur démarche de prévention. Et après 10 ans d'expérience, on constate que cela permet de réduire non seulement la fréquence et la gravité des accidents du travail et des maladies professionnelles, mais également l'absentéisme. Et pour le coup, les entreprises accompagnées par le programme en témoignent bien mieux que nous.
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2: Bonjour à tous, l'horoscope de ce lundi, on débute avec les béliers. En couple, vous êtes sur une bonne dynamique. Célibataire, vous allez attirer les regards. Taureau, vous pourrez compter sur le soutien de vos collègues pour finaliser un projet important. Gémeaux, vous êtes un peu trop laxiste sur le plan professionnel. Les Gémeaux, remotivez-vous. Les cancers, vous avez le contact facile en ce début de semaine. On se lie rapidement à vous. Les lions, vous êtes trop dépendants de votre entourage. Apprenez à vous débrouiller tout seul. Les vierges, le week-end vous a regonflé à bloc. Les vierges, rien ne vous fait peur. En ce lundi matin, votre esprit est aussi vif que créatif. Balance, vous avez de la chance aujourd'hui. Cela pourrait vous rapporter gros. Les scorpions, vous avez beaucoup de choses à gérer actuellement. Donc, courage. Sagittaire, votre charisme fait des ravages. Vous en devenez presque intimidant. Les Capricornes, vous savez vous montrer persuasif. Vous arrivez très souvent à vos fins. Les Verseaux, aujourd'hui l'ambiance sera chaleureuse. Les conflits sont loin derrière vous. Et enfin les Poissons, vous avancez dans vos projets avec persévérance et ténacité. Vous ne lâchez absolument rien. Avec tout ça, belle journée, un bon lundi.
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1: Bonjour, deux enquêtes sont en cours, l'une judiciaire, l'autre technique, après le déraillement du TER reliant Rouen à Caen qui a fait 44 blessés vendredi soir. Au cœur des interrogations, la présence d'un rat et aux abords de la voie. Le Monde publie un vaste sondage reprenant 6 scénarios pour la prochaine présidentielle avec 13 000 personnes interrogées par l'Institut Ipsos BVA. Dans 4 scénarios sur 6, c'est Jean-Luc Mélenchon qui se qualifierait au second tour. Entre 33 et 35% des Français interrogés ont l'intention de voter pour la candidate du Rassemblement National, suivie dans 4 scénarios sur 6 par celui de la France Insoumise, accédant comme elle au second tour avec 15,5% à 17% des intentions de vote. Les Français attendent par ailleurs de la présidentielle à 71% un vrai changement social et politique contre 51% avant la présidentielle de 2022. Un avion biplan s'est écrasé hier pour une raison encore indéterminée dans le Var. Le pilote, un général de l'armée de l'air à la retraite, et sa passagère ont été tués. Le Fonds d'indemnisation des victimes des pesticides a publié son rapport d'activité pour l'année 2025. Le nombre de dossiers est en hausse. Le seuil des 1000 demandes d'indemnisation enregistrées en une année d'exercice a été franchi. Sur les 1044 dossiers envoyés l'an dernier, 20 concernent des enfants exposés en période prénatale. L'opposition de gauche devance l'alliance entre la droite et l'extrême droite, cette dernière perdant du terrain aux législatives en Suède d'après des sondages de sortie des urnes publiés à la fermeture des bureaux de vote hier. Elle est créditée de 51,3% des suffrages contre 46,8% pour la droite appuyée par l'extrême droite. Des démocrates de Suède qui reculeraient ainsi pour la première fois depuis leur entrée au Parlement en 2010. C'est la fin de ce flash, une très bonne journée à toutes et à tous.
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1: Bonjour, la rétro-sport de la semaine, football lassé Ajaccio, monument du football corse a déposé le bilan. Le club n'a pas survécu à une situation financière devenue intenable. Avec plus de 13 millions d'euros de dettes et l'absence de repreneurs, la liquidation judiciaire a été actée, mettant fin à 27 ans de professionnalisme. Ce dépôt de bilan va entraîner la suppression de 180 emplois. Le centre de formation est également contraint de fermer ses portes. Tennis, le tirage au sort du tableau masculin de l'US Open a été effectué jeudi en fin de journée. Il a réservé de belles surprises puisque Carlos Alcaraz et Novak Djokovic sont dans la même partie de tableau, tout comme Daniil Medvedev qui affrontera Benjamin Bonzi. Comme ce dernier, les Bleus n'ont pas été très chanceux. Meilleur Français Hugo Humbert affrontera l'Australien Adam Walton, 82e, tandis que Giovanni Pecci-Pericard, 39e mondial, sera opposé à un autre cador, l'Italien Lorenzo Musetti, 10e. Présent également à New York, Gaël Monfils, 50e mondial, croisera le fer avec le Russe Roman Siafoulin, 90e, alors que Quentin Ali, 70e, débutera contre David Goffin, 68e. Alexandre Muller aura également une partie difficile à jouer contre Stefanos Tsitsipas, tête de série numéro 26. Eurobasket, la 42e édition du championnat d'Europe va se dérouler du 27 août au 14 septembre dans pas moins de 4 pays et 4 villes différents. La Lettonie, Riga, Chypre, Limassol, la Finlande, Tampere et la Pologne, Katowice. C'est à Riga que se déroulera l'intégralité du tableau final à partir des 8e. On compte 4 groupes de 6 équipes pour le premier tour. Puis les 4 premiers de chaque poule verront les 8e de finale. Les vice-champions olympiques français qui sont dans le groupe D sont leurs stars Victor Wembanyama et Rudy Gobert sont favoris pour figurer sur le podium. Cyclisme, opéré de la cheville mardi à Lyon suite à sa blessure subie à la fin du Tour de France, Kevin Vauquelin pourra mettre un terme à sa saison. Sa présence au championnat du monde sur route au Rwanda du 21 au 28 septembre paraît plus que compromise, comme pour les championnats d'Europe du 1er au 5 octobre qui seront disputés en Ardèche et dans la Drôme. Volée face à Porto Rico, les Françaises ont réussi leur entrée dans le mondial vendredi, une compétition qu'elles n'ont plus disputée depuis 51 ans. Elles se sont imposées face à leurs adversaires 25-22, 25-18, 21-25, 25-14 et prennent déjà une option pour la qualification. Prochain rendez-vous avec les Brésiliennes ce dimanche, toujours à Chiang Mai, en Thaïlande. C'est la fin de cette rétro-sport. Une très bonne journée à notre écoute.

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1: Bonjour à tous. Dans l'info insolite du jour, direction l'Angleterre, deux ours s'échappent de leur enclos et se régalent d'une réserve de miel. De jeunes ours se sont échappés il y a quelques jours de leur enclos dans un zoo du sud de l'Angleterre pour se ruer sur une réserve de miel stockée à proximité, obligeant donc le public à se replier dans un bâtiment sécurisé. Mich et Lucie, deux oursons de 4 ans, se sont échappés de leur enclos et ont foncé tout droit vers leur réserve de nourriture, a indiqué un porte-parole du Wildwood Park. Les deux animaux se sont régalés de différents produits, dont l'équivalent de leur consommation de miel sur une semaine, avant d'être raccompagnés moins d'une heure plus tard en toute sécurité vers leur enclos par les professionnels de l'établissement. À aucun moment, ils n'ont représenté une menace pour le public, même si par mesure de sécurité, les visiteurs ont été regroupés momentanément dans un bâtiment sécurisé, a ajouté l'établissement. Ils ont été surveillés à tout moment grâce aux caméras de surveillance du site et par des équipes qui se trouvaient sur place. Après avoir profité de leur butin, Mich et Lucie se sont paisiblement endormis dans leur enclos. La police a même été dépêchée sur place et une enquête est en cours pour savoir comment les deux oursons ont pu s'échapper. Ce zoo s'étend sur plus de 16 hectares de terrain et de bois et est spécialisé dans les espèces indigènes britanniques. Il héberge également des loups, des renards, des lynx, des reptiles et des oiseaux. Mich et Lucie sont arrivés dans ce parc en 2021 après avoir été abandonnés par leur mère lors d'une tempête de neige en Albanie. Après plusieurs tentatives pour les réintroduire dans la nature, les experts ont estimé qu'ils ne pourraient pas y survivre tout seuls. On se retrouve très vite avec d'autres infos insolites.
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1: Bonjour à tous, nous sommes le 14 septembre, on célèbre la Sainte Croix ou Exaltation de la Croix, une des plus anciennes solennités liturgiques de l'Église qui se célébrait déjà au 4e siècle à Jérusalem. Du côté des faits marquants, en 1958, première rencontre de De Gaulle et Adenauer a colombé les deux églises en France. 1982, la princesse Grâce de Monaco se tue dans un accident de voiture sur la route de la Turbie près de Monaco à l'âge de 52 ans. 1994, sortie en salle du film Léon réalisé par Luc Besson avec Jean Reno dans le rôle principal. 2007, disparition de l'animateur et comédien chanteur Jacques Martin. 2 ans plus tard, l'acteur Patrick Swayze nous quitte, danseur et acteur américain dans le film Dirty Dancing en 1987. Il avait aussi joué dans Ghost en 1990. En 2012, une autre disparition, celle de Jacques-Antoine, homme de télévision et de radio. Il a créé et produit de nombreuses émissions, dont plus de 150 jeux télévisés et radiophoniques, parmi les plus célèbres, La Tête et les Jambes, Le Schmilblick, Les Jeux de 20h, L'Académie des Neufs, Tournée Manège et Fort Boyard en 1990. Nous avons des anniversaires à souhaiter ce 14 septembre. Bon anniversaire à Martin Fourcade, né à Céré, skieur français, médaillé olympique, et à Lionel Nallet, qui vient de Bourg-en-Bresse. Il est rugbyman. Et voici le dicton du jour à la Sainte-Croix. Cueille tes pommes et gaule tes noix. À demain. D'ici là, profitez bien de cette journée.
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2: Bonjour à tous, l'horoscope de ce lundi, on débute avec les béliers. En couple, vous êtes sur une bonne dynamique. Célibataire, vous allez attirer les regards. Taureau, vous pourrez compter sur le soutien de vos collègues pour finaliser un projet important. Gémeaux, vous êtes un peu trop laxiste sur le plan professionnel. Les Gémeaux, remotivez-vous. Les cancers, vous avez le contact facile en ce début de semaine. On se lie rapidement à vous. Les lions, vous êtes trop dépendants de votre entourage. Apprenez à vous débrouiller tout seul. Les vierges, le week-end vous a regonflé à bloc. Les vierges, rien ne vous fait peur. En ce lundi matin, votre esprit est aussi vif que créatif. Balance, vous avez de la chance aujourd'hui. Cela pourrait vous rapporter gros. Les scorpions, vous avez beaucoup de choses à gérer actuellement. Donc courage. Sagittaire, votre charisme fait des ravages. Vous en devenez presque un timidon. Les capricornes, vous savez vous montrer persuasif, vous arrivez très souvent à vos fins. Les Verseaux, aujourd'hui l'ambiance sera chaleureuse, les conflits sont loin derrière vous. Et enfin les poissons, vous avancez dans vos projets avec persévérance et ténacité, vous ne lâchez absolument rien. Avec tout ça, belle journée, un bon lundi.

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1: Bonjour, deux enquêtes sont en cours, l'une judiciaire, l'autre technique, après le déraillement du TER reliant Rouen à Caen qui a fait 44 blessés vendredi soir. Au cœur des interrogations, la présence d'un rat est aux abords de la voie. Le Monde publie un vaste sondage reprenant 6 scénarios pour la prochaine présidentielle avec 13 000 personnes interrogées par l'Institut Ipsos BVA. Dans 4 scénarios sur 6, c'est Jean-Luc Mélenchon qui se qualifierait au second tour. Entre 33 et 35% des Français interrogés ont l'intention de voter pour la candidate du Rassemblement National, suivie dans 4 scénarios sur 6 par celui de la France Insoumise, accédant comme elle au second tour avec 15,5% à 17% des intentions de vote. Les Français attendent par ailleurs de la présidentielle à 71% un vrai changement social et politique contre 51% avant la présidentielle de 2022. Un avion biplan s'est écrasé hier pour une raison encore indéterminée dans le Var. Le pilote, un général de l'armée de l'air à la retraite, et sa passagère ont été tués. Le Fonds d'indemnisation des victimes des pesticides a publié son rapport d'activité pour l'année 2025. Le nombre de dossiers est en hausse. Le seuil des 1000 demandes d'indemnisation enregistrées en une année d'exercice a été franchi. Sur les 1044 dossiers envoyés l'an dernier, 20 concernent des enfants exposés en période prénatale. L'opposition de gauche devance l'alliance entre la droite et l'extrême droite, cette dernière perdant du terrain aux législatives en Suède d'après des sondages de sortie des urnes publiés à la fermeture des bureaux de vote hier. Elle est créditée de 51,3% des suffrages contre 46,8% pour la droite appuyée par l'extrême droite. Des démocrates de Suède qui reculeraient ainsi pour la première fois depuis leur entrée au Parlement en 2010. C'est la fin de ce flash, une très bonne journée à toutes et à tous.
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1: Bonjour à tous, dans l'actualité People du jour, on parle de la chanteuse Alizée. Alizée contrainte d'annuler son concert à Ajaccio à la dernière minute, alors qu'elle s'apprêtait à retrouver son public corse pour une soirée particulièrement symbolique. La chanteuse Alizée a dû renoncer à monter sur scène. Ce n'est que partie remise en tout cas. Il y a quelques jours, la chanteuse Alizée devait donner à Ajaccio, sa ville natale, le coup d'envoi de sa tournée anniversaire 25 ans déjà, célébrant donc ses 25 ans de carrière, mais à quelques minutes seulement de son entrée en scène au théâtre L'Empire, la star a été contrainte d'annuler le concert pour des raisons de sécurité. Un incident technique survenu lors de l'installation du spectacle a en effet rendu impossible le maintien de la représentation. Plus précisément, le montage d'une structure destinée aux éclairages aurait endommagé le plafond de la salle. Les conditions de confort et de sécurité du public, des artistes et des équipes restent notre priorité absolue et aucune prise de risque n'est envisageable, a indiqué son manager dans un communiqué. On se retrouve très vite avec d'autres Actu People.

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1: Bonjour à tous, dans les indiscrétions télé du jour, on parle du film La Petite Sirène qui sera diffusé sur M6 le 20 août prochain, film inédit, inédit en clair à la télévision, le film La Petite Sirène des studios Disney, réalisé par Rod Marshall, sera donc diffusé sur M6 en première exclusivité le 20 août prochain. Ariel, la Benjamin des filles du roi Triton, est une jeune sirène belle et fougueuse, dotée d'un tempérament d'aventurière, rebelle dans l'âme. Elle n'a de cesse d'être attirée par le monde qui existe par-delà les flots. Au détour de ses escapades à la surface, elle va tomber sous le charme du prince Eric. Alors qu'il est interdit aux sirènes d'interagir avec les humains, Ariel sent pourtant qu'elle doit suivre son cœur. Elle conclut alors un accord avec Ursula, la terrible sorcière des mers qui lui octroie le pouvoir de vivre sur la terre ferme, mais sans se douter que ce pacte met sa vie et la couronne de son papa en danger. Le film inédit La Petite Sirène, diffusé sur M6 le mercredi 20 août prochain à partir de 21h10. On se retrouve très vite avec d'autres indiscrétions télé.
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1: Bonjour, deux enquêtes sont en cours, l'une judiciaire, l'autre technique, après le déraillement du TER reliant Rouen à Caen qui a fait 44 blessés vendredi soir. Au cœur des interrogations, la présence d'un rat et aux abords de la voie. Le Monde publie un vaste sondage reprenant 6 scénarios pour la prochaine présidentielle avec 13 000 personnes interrogées par l'Institut Ipsos BVA. Dans 4 scénarios sur 6, c'est Jean-Luc Mélenchon qui se qualifierait au second tour. Entre 33 et 35% des Français interrogés ont l'intention de voter pour la candidate du Rassemblement National, suivie dans 4 scénarios sur 6 par celui de la France Insoumise, accédant comme elle au second tour avec 15,5% à 17% des intentions de vote. Les Français attendent par ailleurs de la présidentielle à 71% un vrai changement social et politique contre 51% avant la présidentielle de 2022. Un avion biplan s'est écrasé hier pour une raison encore indéterminée dans le Var. Le pilote, un général de l'armée de l'air à la retraite, et sa passagère ont été tués. Le Fonds d'indemnisation des victimes des pesticides a publié son rapport d'activité pour l'année 2025. Le nombre de dossiers est en hausse. Le seuil des 1000 demandes d'indemnisation enregistrées en une année d'exercice a été franchi. Sur les 1044 dossiers envoyés l'an dernier, 20 concernent des enfants exposés en période prénatale. L'opposition de gauche devance l'alliance entre la droite et l'extrême droite, cette dernière perdant du terrain aux législatives en Suède d'après des sondages de sortie des urnes publiés à la fermeture des bureaux de vote hier. Elle est créditée de 51,3% des suffrages contre 46,8% pour la droite appuyée par l'extrême droite. Des démocrates de Suède qui reculeraient ainsi pour la première fois depuis leur entrée au Parlement en 2010. C'est la fin de ce flash, une très bonne journée à toutes et à tous.
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1: Bonjour, le rétrosport de la semaine, football lassé Ajaccio, monument du football corse a déposé le bilan. Le club n'a pas survécu à une situation financière devenue intenable. Avec plus de 13 millions d'euros de dettes et l'absence de repreneur, la liquidation judiciaire a été actée, mettant fin à 27 ans de professionnalisme. Ce dépôt de bilan va entraîner la suppression de 180 emplois. Le centre de formation est également contraint de fermer ses portes. Tennis, le tirage au sort du tableau masculin de l'US Open a été effectué jeudi en fin de journée. Il a réservé de belles surprises puisque Carlos Alcaraz et Novak Djokovic sont dans la même partie de tableau, tout comme Daniil Medvedev qui affrontera Benjamin Bonzi. Comme ce dernier, les Bleus n'ont pas été très chanceux. Meilleur Français Hugo Humbert affrontera l'Australien Adam Walton, 82e, tandis que Giovanni Pecci-Pericard, 39e mondial, sera opposé à un autre cador, l'Italien Lorenzo Musetti, 10e. Présent également à New York, Gaël Monfils, 50e mondial, croisera le fer avec le Russe Roman Siafoulin, 90e, alors que Quentin Ali, 70e, débutera contre David Goffin, 68e. Alexandre Muller aura également une partie difficile à jouer contre Stefanos Tsitsipas, tête de série numéro 26. Eurobasket, la 42e édition du championnat d'Europe, va se dérouler du 27 août au 14 septembre dans pas moins de 4 pays et 4 villes différents. La Lettonie, Riga, Chypre, Limassol, la Finlande, Tampere et la Pologne, Katowice. C'est à Riga que se déroulera l'intégralité du tableau final à partir des 8e. On compte 4 groupes de 6 équipes pour le premier tour, puis les 4 premiers de chaque poule verront les 8e de finale. Les vice-champions olympiques français qui sont dans le groupe D sont leurs stars Victor Wembanyama et Rudy Gobert, sont favoris pour figurer sur le podium. Cyclisme, opéré de la cheville mardi à Lyon suite à sa blessure subie à la fin du Tour de France, Kevin Vauquelin pourra mettre un terme à sa saison. Sa présence au championnat du monde sur route au Rwanda du 21 au 28 septembre paraît plus que compromise, comme pour les championnats d'Europe du 1er au 5 octobre qui seront disputés en Ardèche et dans la Drôme. Volley face à Porto Rico, les Françaises ont réussi leur entrée dans le mondial vendredi, une compétition qu'elles n'ont plus disputée depuis 51 ans. Elles se sont imposées face à leurs adversaires 25-22.

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1: Bonjour à tous. Aujourd'hui, gros plan sur Corinne Touzé. Corinne Touzé voit le jour en décembre 1959 à Orthez. Mais c'est à Boulogne-sur-Mer qu'elle va grandir. Sa famille est originaire de Martinique, mais l'actrice ne découvre la terre de ses ancêtres qu'à la trentaine. Après avoir obtenu son bac à 16 ans, elle voyage par la suite dans le monde entier. Revenue en France, elle suit des études de lettres tout en montant des spectacles de rue et va également suivre les cours des ateliers sur le travail clownesque. Elle commence par monter sur les planches au théâtre d'Aix-en-Provence. Suite à sa fermeture, elle part s'installer à Paris où elle donne des cours au sein d'un théâtre. En parallèle, elle passe des castings et c'est ainsi qu'en 1981, elle décroche un rôle dans le feuilleton quotidien Marianne, une étoile pour Napoléon. Ce rôle lui permet de se faire remarquer, de lancer sa carrière. Dans les années qui suivent, elle enchaîne les tournages aussi bien à la télévision, dont Hôtel de police, Les amours des années 50, les nouveaux exploits d'Arsène Lupin. Également au cinéma dans Tir groupé, La rumba ou bien encore L'homme qui marche en 1996. Mais c'est son rôle d'Isabelle Florent dans la série Une femme d'honneur qu'elle interprète de 1996 à 2017 qui lui vaut une grande notoriété. Son interprétation lui vaut d'ailleurs le titre de meilleure comédienne de téléfilm au 7 d'or en 1997. En 2000, elle crée sa société de production, ce qui lui permet de produire plusieurs téléfilms. Demain, Paula, Valentine et sa suite Valentine et compagnie en 2006. En 2006, elle se lance dans une nouvelle société de production. Dans les années qui suivent, elle continue les tournages à la télé. Elle rejoint la saga Les secrets du volcan, Un crime oublié, Un joli mensonge ou Meurtre sur le lac Léman. Elle tourne aux côtés de Mimi Mati dans un épisode de Joséphine Ange Gardien en 2020. Parallèlement à cette carrière de télévision, Corinne Touzé mène également une brillante carrière au théâtre. En 2001, elle devient marraine de l'association Un regard, un enfant. Corinne Touzé est porte-parole également de l'AFIPA, association française et internationale de protection animale, et soutient de nombreuses associations. Côté vie privée, Corinne Touzé a donné naissance à une fille prénommée Jeanne en 1994. Le 27 juin 2025, dans l'émission Télématin, elle révèle avoir été en couple avec Bernard Lavillier dans les années 80. On se retrouve très vite avec d'autres infos.
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1: La reconnaissance de l'indépendance pleine et entière réservée aux personnes qui ont atteint l'âge de la majorité, à savoir 18 ans. Cependant, certains mineurs peuvent marquer une forme d'autonomie sans attendre cet âge. L'accord des titulaires de l'autorité parentale est souvent nécessaire. À tout âge, sachez qu'il est possible d'avoir certaines relations directes avec la police, la gendarmerie, l'administration et la justice. Porter plainte, par exemple, être entendu par des juges ou saisir le défenseur des droits, c'est possible à tout âge. Exercer vos droits d'accès, de rectification et d'opposition aux fichiers informatiques contenant des informations personnelles également, de même que demander l'asile, maîtriser le risque de grossesse non désirée et donc accéder aux moyens de contraception et entreprendre une interruption volontaire de grossesse, faire un accouchement secret ou reconnaître un enfant et exercer l'autorité parentale. Il n'y a pas besoin d'avoir 18 ans pour cela. Pour acquérir un véhicule, accéder à vos origines personnelles, être délégué de classe, préparer votre orientation scolaire, être autorisé à sortir du collège ou du lycée ou bien détenir par exemple un contrat d'assurance vie à votre nom, ça peut se faire sous réserve de l'accord des parents ou encore du tuteur. À partir de 12 ans, on peut détenir un livret jeune, disposer d'une carte bancaire permettant d'effectuer des paiements en magasin ou sur Internet, voyager seul dans les trains ou en avion, mais uniquement sur les vols nationaux. À partir de 13 ans, on peut s'opposer au prélèvement des organes après un décès éventuel, accepter ou refuser une adoption, accepter ou refuser un changement de prénom ou de nom. À partir de 14 ans, il est possible de travailler pendant les vacances scolaires sous différentes conditions et de passer le brevet de sécurité routière. Dès 16 ans, il est possible, sous réserve de l'accord des parents ou du tuteur, de demander l'émancipation, de participer à la création d'une association ou de prendre part aux instances dirigeantes d'une association déjà existante et de s'occuper seul des questions touchant à la santé. Dès 17 ans, on peut décliner la nationalité française si on est né en France de parents étrangers, passer le brevet d'aptitude aux fonctions d'animateur ou encore travailler au pair à l'étranger.

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1: Bonjour à tous, les programmes télé, la télévision pour ce soir, lundi. On débute avec la chaîne TF1 qui nous propose ce soir la série La Cible, diffusée dès 21h10. À la même heure sur France 2, la série La Mère et l'Assassin. Sur France 3, le film Les 7 Mercenaires, diffusé dès 21h10. Sur la chaîne France 4, ce soir, le spectacle Vizorek est une dernière fois une œuvre d'art. Sur la chaîne M6, place à l'émission L'Amour et dans le pré à partir de 21h10. Sur la chaîne TMC, place au film Fast and Furious 9, diffusé dès 21h25. Et enfin, pour terminer, rendez-vous ce soir sur la chaîne Gulli à partir de 21h05 avec le film Les Anges Gardiens. Avec tout ça, bonne soirée télé.

Chaque jour, hydratez bien vos pieds avec une bonne crème hydratante conçue spécifiquement pour les pieds. Vous éviterez ainsi d'avoir les pieds secs et cassants. Si vous avez les pieds secs, vous pouvez les laver au moins une fois par jour avec de l'eau chaude et du savon. Rincez-les à l'eau froide et séchez-les à la perfection. Rien ne doit être mouillé ou humide, et ce, même entre les orteils. Enfin, vous pouvez aussi vous préparer un petit soin maison. Dans une casserole, versez de l'eau avec un demi-verre de pelure de pommes de terre, ainsi qu'un demi-verre de graines de lin. Faites cuire jusqu'à ce que vous obteniez une purée épaisse. Laissez refroidir et, tous les soirs, appliquez-en sur vos pieds. Laissez agir 15 minutes et puis rincez.

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1: Bonjour à tous. Dans l'actualité people du jour, on parle de la chanteuse Alizée. Alizée contrainte d'annuler son concert à Ajaccio à la dernière minute, alors qu'elle s'apprêtait à retrouver son public corse pour une soirée particulièrement symbolique. La chanteuse Alizée a dû renoncer à monter sur scène. Ce n'est que partie remise en tout cas. Il y a quelques jours, la chanteuse Alizée devait donner à Ajaccio, sa ville natale, le coup d'envoi de sa tournée anniversaire 25 ans déjà. Célébrons donc ses 25 ans de carrière. Mais à quelques minutes seulement de son entrée en scène au théâtre L'Empire, la star a été contrainte d'annuler le concert pour des raisons de sécurité. Un incident technique survenu lors de l'installation du spectacle a en effet rendu impossible le maintien de la représentation. Plus précisément, le montage d'une structure destinée aux éclairages aurait endommagé le plafond de la salle. Les conditions de confort et de sécurité du public, des artistes et des équipes restent notre priorité absolue et aucune prise de risque n'est envisageable, a indiqué son manager dans un communiqué. On se retrouve très vite avec d'autres Actu People.
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1: Bonjour à tous, aujourd'hui dans C'est ma cuisine, une entrée des plus originales. Alors pour faire la différence, lorsque vous recevrez vos prochains invités, je vous propose des beignets de figues au jambon de Parme. C'est une recette très simple et très rapide à réaliser puisqu'elle ne vous prendra en tout et pour tout que 15 minutes, à savoir 10 minutes de préparation et 5 minutes de cuisson. Au niveau des ingrédients, il vous faudra prévoir 8 tranches très fines de jambon de Parme, 8 figues bien fermes, 100 g de farine, un blanc d'œuf, une pincée de sel, 2 cuillères à soupe de vin blanc doux et un bain de friture. Penchons-nous maintenant sur la préparation. Dans un premier temps, mettez la farine dans un saladier, ajoutez le sel, puis progressivement le vin blanc en mélangeant avec une cuillère en bois. Laissez reposer la pâte 30 minutes. Ensuite, pelez les figues, faites chauffer l'huile de friture, battez le blanc d'œuf en neige ferme et incorporez-le délicatement à la pâte. Enfin, plongez les figues dans la pâte à baigner pour les enrober, puis mettez-les dans la friture 5 minutes. Et égouttez-les sur du papier absorbant, puis servez-les accompagné du jambon de Parme. Comme je vous l'avais annoncé, voici une recette toute simple qui pourra régaler tout le monde. Je n'ai donc plus qu'à vous souhaiter un très bon appétit.
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1: Bonjour à tous. Aujourd'hui, dans l'actualité des applications mobiles, nous allons découvrir l'application mobile de l'AFM Téléthon, un tout nouvel outil au service des malades et de leurs familles. Disponible sur iOS et Android, l'application AFM Téléthon est sortie au mois de juin dernier dans sa version initiale. Une innovation de l'association conçue pour mieux comprendre la récente réforme du financement des fauteuils et scooters et est donc accompagner chacun dans ses démarches. Engagée dans la mise en œuvre de la réforme du financement des fauteuils roulants qu'elle a porté, l'AFM Téléthon relève un défi supplémentaire avec cette nouvelle application. La réforme du 1er décembre 2025 qui vise à améliorer le parcours d'acquisition du fauteuil ou scooter avec un zéro reste à charge est une avancée majeure et très attendue. Pour autant, elle soulève de nombreuses interrogations. L'AFM Téléthon se mobilise donc pour suivre et remonter les dysfonctionnements du terrain auprès du ministère chargé de l'autonomie et du handicap et même accompagner le déploiement de cette réforme. Conçue pour les personnes malades et pour leurs familles, l'application répond à deux objectifs, informer et renseigner. Veillez également à la bonne mise en œuvre de la réforme sur le terrain. Vous avez des interrogations sur l'acquisition d'un nouveau fauteuil, les étapes à suivre. L'application est dotée d'un agent conversationnel qui apporte les réponses aux questions sur la réforme et sur les fauteuils et scooters de manière fiable et pédagogique. L'application permet également de renseigner son parcours, partager son expérience d'acquisition ou même de renouvellement de fauteuils depuis la mise en place de la réforme. Des informations qui contribuent à bien plus que votre propre suivi puisque celles-ci permettent à l'AFM Téléthon de suivre la mise en œuvre sur le terrain, documenter les points de blocage et donc aider en cas de dysfonctionnement. À travers cette application, l'AFM Téléthon réaffirme donc sa volonté de rendre l'information accessible à tous et donc de renforcer le pouvoir d'agir sur des personnes malades et leurs familles. Vous pouvez la télécharger gratuitement dès à présent. Ça se passe sur Android et iOS. On se retrouve très vite avec d'autres applications mobiles à découvrir.
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1: Bonjour, deux enquêtes sont en cours, l'une judiciaire, l'autre technique, après le déraillement du TER reliant Rouen à Caen qui a fait 44 blessés vendredi soir. Au cœur des interrogations, la présence d'un rat et aux abords de la voie. Le Monde publie un vaste sondage reprenant 6 scénarios pour la prochaine présidentielle avec 13 000 personnes interrogées par l'Institut Ipsos BVA. Dans 4 scénarios sur 6, c'est Jean-Luc Mélenchon qui se qualifierait au second tour. Entre 33 et 35% des Français interrogés ont l'intention de voter pour la candidate du Rassemblement National, suivie dans 4 scénarios sur 6 par celui de la France Insoumise, accédant comme elle au second tour avec 15,5% à 17% des intentions de vote. Les Français attendent par ailleurs de la présidentielle à 71% un vrai changement social et politique contre 51% avant la présidentielle de 2022. Un avion biplan s'est écrasé hier pour une raison encore indéterminée dans le Var. Le pilote, un général de l'armée de l'air à la retraite, et sa passagère ont été tués. Le Fonds d'indemnisation des victimes des pesticides a publié son rapport d'activité pour l'année 2025. Le nombre de dossiers est en hausse. Le seuil des 1000 demandes d'indemnisation enregistrées en une année d'exercice a été franchi. Sur les 1044 dossiers envoyés l'an dernier, 20 concernent des enfants exposés en période prénatale. L'opposition de gauche devance l'alliance entre la droite et l'extrême droite, cette dernière perdant du terrain aux législatives en Suède d'après des sondages de sortie des urnes publiés à la fermeture des bureaux de vote hier. Elle est créditée de 51,3% des suffrages contre 46,8% pour la droite appuyée par l'extrême droite. Des démocrates de Suède qui reculeraient ainsi pour la première fois depuis leur entrée au Parlement en 2010. C'est la fin de ce flash, une très bonne journée à toutes et à tous.

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3: Bon, bienvenue à tout, je t'y connais comme chaque samedi, entre 10h et 11h, soit nous reçoit l'association, soit l'artiste, et aujourd'hui, eh ben, c'est l'association. C'est bien ça, messieurs ?
4: C'est bien ça.
3: Bonjour, Azot.
4: Bonjour.
3: Comment tu t'appelles ?
4: Alors, moi, c'est Ulrich.
3: Ouais ?
4: Moi, Médéric.
3: Ok.
4: Et pas nous, les frères Tic-Tac.
3: Comment ça, les frères Tic-Tac, c'est quoi cette histoire-là ?
4: Comme tous les artistes, nous avons une scène, quoi.
3: Ah, c'est deux artistes en même temps qui font partie de l'association.
4: Voilà.
3: C'est quoi ? Rappelle-moi un petit coup d'autre nom.
4: Les frères Tic-Tac.
3: Ok, donc tu dois connaître ça alors.
4: Ah, ah oui, générique.
3: Tu veux écouter d'aller jusqu'à temps qu'il dit tic et tac, hein, parce que là, franchement, visiter, ça arrive en retard. Attends, Azot. Attends, Azot, avec impatience. On va partir de ça ce matin.
4: Ah ouais. Ouais, pas mal.
3: Ah, nous, ça va.
4: Tic et tac.
3: Bon, trêve de plaisanterie. Allez, nous commençons bien l'interview. Bon, tic et tac alors.
4: Ouais.
3: D'accord, donc The Tidance, c'est ça,
4: ça.
3: D'accord, l'association que The représente aujourd'hui, dans le fin d'année d'un studio présenté, comment y appelle exactement?
4: Tic Tac Family.
3: Tic Tac Family, d'accord. Donc ça, c'est Tic et Tac, et donc c'est Tic Tac Family.
4: Voilà, c'est la famille. Quoi.
3: D'accord, l'association Tic Tac Family existe depuis combien de temps?
4: Alors, l'association a été créée en 2013.
3: 2013 ouais. D'accord.
4: Et ben, on a pour faire recommencer en 2013 par rapport. Tu veux vraiment créer une association, vraiment comment nous débrouiller à nous, quoi. Et dans cette association-là, nous, ce qui est bien, c'est que nous donne des cours et aussi nous fait des prestations. Et par rapport à ça, ben, on a vu qu'on a eu des échanges et on a monté de niveau aussi, quoi.
3: D'accord. Là, ben, public, tu attends un petit peu. On rappelle juste que les autres, c'est des jumeaux qui dansent. Ils aiment bien la danse.
4: Oui,
3: et dans combien de temps tu danses avant de revenir un petit coup dessus l'association exactement?
4: Oula, ça fait là, on a commencé la danse vraiment en 2010.
3: En 2010?
4: En 2010, ouais.
3: D'accord. Danse où... officielle ou bien danse...
4: Oui, on a commencé, en fait, Riazat.
3: À Ferriano?
4: On a commencé, on était dans depuis tant petit, quoi. À l'âge de 8 ans.
5: Dans 7 ans.
4: J'étais mis de Michael Jackson. Ça, tout le monde y connaît, ça.
3: Moi aussi, m'y connais, parce qu'en fait, m'explique Azot, cher auditeur, et que ma fille vit les deux danser et vole les tours. Moi, ma vie, justement, Michael Jackson en 2008 ou 2009, par là.
4: Ouais, ça, c'était dans
5: les premiers.
3: Dans les premiers,
4: dans
3: les premiers, tu débrouilles bien déjà. Hein. D'accord. Et donc, l'association, je l'ai montée parce que c'est une association de danse ou... Oui,
4: c'est ça.
3: C'est ça. À peu près. D'accord. Donc, 2013, elle a dit, bon, ben, nous montons une association de danse. D'accord. Et l'association de danse, que ça y fait dedans exactement?
4: Ben, ce qui est bien, c'est que quand on a créé l'association, ben, tout de suite, il a eu plein de démarches. Et on a pu voyager aussi, on a pu aller directement en France, échanger un peu avec des danseurs là-bas. On a fait un camp en Italie, un camp de danse hip-hop. Puis on a parti à un événement aux Pays-Bas. C'était un événement international, c'est IBE. Et c'était vraiment là-bas où on a eu notre claque, quoi. C'était, franchement, c'est un...
3: Notre claque ?
4: Ah oui, un gros claque.
5: Un gros claque.
4: Ah, le niveau,
3: ah oui.
4: Le niveau, et en fait, c'est accessible. Quel que soit le niveau, que ce soit fort, moyen, faible, c'est bien l'esprit. Et l'esprit du hip-hop était là, quoi. C'était, ben, on rentre dans le cercle, enfin, il appelle ça un cercle vibes, c'est un freestyle.
3: Ouais.
4: Et chacun y rentre, il prouve que ça est là, quoi.
5: Il échange,
4: et franchement, c'était du kiff, quoi. Les gars, même les filles, quand t'es danse, ça t'y prend plaisir, quoi. Et c'est ça, quand on m'a vu ça, j'étais, ouais.
3: C'est ah ouais.
4: Un pur moment, quoi, là-bas. Franchement, c'est IBE, c'est l'un des événements de hip-hop, faut pas rater, quoi. En tant que danseur, c'est comme un pèlerinage de danseur. Quoi.
3: D'accord, mais tous les ans, là, ça
4: c'est tous les
3: oui,
4: ans.
3: Tous les c'est
4: ans,
3: à quelle période exactement?
4: C'est en mois d'août.
3: Et au mois d'août, tu essaies d'y aller ou...
4: Là, nous ouais. Fait, là, par rapport au Tolkien, celle-là, il permet à nous aussi de voyager aussi. Quoi.
3: D'accord, ok. On va parler de ça d'un instant. Mm-hmm. Et, mais comment ça tombe dans la danse? Est-ce que votre papa, à un moment, il danse? Parce que là, ils sont vraiment bizarres. Les jumeaux, ils tombent dans la danse comme ça, ils n'avaient pas rien bouffé, comme ça.
4: Bon, en fait, pas vraiment. Papa, il danse pas.
3: Ouais.
4: Bon, il danse pas. C'est nous-mêmes. Même. Quand t'es petit, nous t'es.
3: Mais il faut bien ça, une affaire avec la marque. Azot, m'y pense.
4: Ben, comme Diao, ben, qu'on a vu Michael Jackson dans la télé.
3: D'accord,
4: ça, la marque. Elle a été appelée à nous direct.
3: Ok. Ben, elle est pas mal, en tout cas. Donc, du jour au lendemain, comme ça, elle décide de danser dans la chambre. Mais après, qui ça? Est-ce que les parents l'ont bien accepté, justement, que tu danses comme ça?
4: Au départ, t'es pas évident pour les parents.
3: Ah.
4: Ben, là, dit maman, il école avant. Et après, l'adaptation.
3: C'est
4: normal. Hein, mais ouais. Nous, on a fait notre bout de chemin dans le parcours, on a passé notre diplôme, tout ça là. Mais ce qui est bien, c'est que nous avons moins de bons parents, que ben, nous pouvons vivre dans notre passion.
3: c'est bien.
4: Maintenant,
3: ça.
4: Nous, les danseurs professionnels, et ben, elle est fière de nous, quoi.
3: Alors, quel diplôme, justement, que là, il était passé?
4: On a fait un bac pro électrotechnique.
3: Ouais.
4: Et après, on était sur un BTS, mais on était obligé d'arrêter par rapport. Il fallait faire un choix.
3: Et ça a fait le choix d'arrêter.
4: Et on a fait le choix d'arrêter.
3: Là, les parents, là, du gars, là, t'as un peu gros yeux, t'es attendu à toi avec un fusil le soir, non?
4: Ça, au départ, ben là, on avait du mal à digérer ça, quoi.
3: Ouais.
4: Mais ce qui est bien, c'est que nous montre, que à travers la danse, c'est un travail aussi. Et c'est notre passion, nous te montre, que nous aussi, avec ça, nous gagnons réussir aussi dans la vie, quoi.
3: D'accord. Par six chemins, quoi.
4: Ouais.
3: Et quand je dis diplôme, justement, diplôme de danse?
4: En fait, en hip-hop, en ce moment-là, là, pour faire une formation par rapport pour être pédagogue pour connaître le corps, l'anatomie du corps et tout en hip-hop.
3: Ah, quand bien.
4: Mais après, en diplôme hip-hop, moi, mais pas trop
5: pour.
4: Pour. Parce que ça, il vient de la rue, du Bronx, là-bas à New York, comme dit, la base, c'est là-bas.
3: Ouais.
4: Et que de mettre ça. Mon point de vue à moi. Hein.
3: Oui, bien
4: après,
3: sûr.
4: Après, les biens, c'est avoir le diplôme pour le corps, pour remonter. Parce que c'est à quel âge parce que Marmaï, il ne peut pas faire les techniques que les grands, il fait tout de suite. Quoi.
3: Bien sûr.
4: Du coup, ce qui est bien, avoir le diplôme pour l'anatomie du corps. Mais en fait, les pas, les basés sur tous les gars. Quoi. Les gars, dans notre style. Et de. Comment dire ça? Pour moi, je trouve les pas, avoir un diplôme pour le hip-hop. En contemporain, oui. Classique, oui. Jazz, ça, c'est académique, quoi.
3: En fait, t'es en train de dire moi que hip-hop, en fait, c'est que tout le monde y danse et pas besoin de diplôme, quoi.
4: Ouais.
3: C'est ça?
4: C'est ça.
3: Chacun exprime à zone.
4: Bah, chacun a son manière d'exprimer, quoi.
3: D'accord. Et là, le hip-hop, il veut mettre en place des diplômes qui sortent, en fait, en dehors de la France, on va dire ça comme ça, c'est ça?
4: Si, il est déjà en France. Ouais. Le truc, c'est que, pour moi, ça l'est bien, c'est que dans ce diplôme-là, c'est l'anatomie du corps. C'est comment connaître. S'échauffer.
3: Faut pas blesser.
4: Voilà, faut pas se blesser.
3: Ok.
4: Mais après, en question de. Pour moi, c'est ça le diplôme. Mais après, en question de. La danse, c'est son style, c'est lui-même qui s'exprime, quoi.
3: Ok.
5: Ouais. Sinon, ça, si vraiment
4: pour il y a un. Pour moi, il perd la richesse du hip-hop, quoi. Ouais. C'est ça.
3: En fait, des formats un peu.
4: Ouais, ouais. Hein? Des codes,
5: il prend un peu le.
4: Il a envie que les rentes académiques.
3: Ouais, en fait, tu veux bien, il va mettre les codes et aussi que ça sera formaté et on aura plus libre d'accès de l'expression libre.
4: C'est ça.
3: D'accord, donc ça, c'est un peu compte. Ok. Mm-hmm. Et après, justement, l'association en 2013, elle a été créée en 2013, mais comment dire ça? L'idée de faire ça, est-ce que c'était pour vivre de ça, l'association, ou c'était fait partager justement notre passion?
4: Partager notre passion et aussi de. Comment dire ça? Que les gens aiment ce que nous fait, quoi. C'est de prendre plaisir à voir ce que nous fait. Que les gens, et là, ils regardent, c'est cool. Et faire plaisir aux autres.
3: D'accord.
4: Le partage, franchement,
5: l'échange,
4: c'est important.
3: D'accord. Généralement, ce deux, tu entends bien?
4: Ah oui. Par contre, ils disputent un peu, mais.
5: Après, il y a
3: Mais comment est-ce que tu trouves les chorégraphies? Comme ça, ils appellent ça?
4: C'est ça.
3: Alors, comment est-ce que tu trouves ça?
4: Ben, ce qui est bien avec mon frère, quand il danse avec lui, nous comprenons directement.
3: Qu'on
4: apprend un pas, direct, il vient.
3: Le son, il cause, quoi.
4: Ouais, voilà. Ça, les fluides. Et direct, quand on apprend à courir ensemble, automatiquement, les sueurs, des fois, nous venir, tout ça là. Faut être vraiment, quand même un peu, comment dire ça?
5: Pointilleux.
4: Pointilleux sur les pas. Quand les pas, faut être droite, faut pas le couler sur le côté. C'est vraiment, faut les droites. Moi, là-dessus, mais.
5: Carré, quoi.
3: D'accord, c'est le chef, quoi.
4: Ouais, après, il dépend.
3: Par
4: moment,
3: vous avez complémenté une matière.
4: Voilà, complémenté.
3: Donc, l'un est plus moitié et l'autre est plus technique.
4: Plus relâché. Relâcher prise, lié. Non, des fois, il ne faut pas trop être perfectionniste, quoi. Des fois, aussi, les bien aussi avoir un lâcher prise dans le mouvement aussi. Des fois, quand le mouvement, les fait pour être comme ça, elle est comme ça. Si vous vraiment être trop carré, à un moment donné, il casse
5: un peu.
4: Il perd un peu la magie, quoi.
3: Ouais, il perd un peu la magie des affaires. D'accord. Mais en tout cas, vous les complémenter, elle est bien, parce que l'un est un peu trop pointilleux. L'autre, il dit non, et oh, hein.
4: Donc, ça, donc, on le met à nous. Ouais.
3: C'est bien. Donc, est-ce que ça a fini? Est-ce que il pense que ça a du produit azote un peu partout?
4: Ah oui.
3: Moi, ce que vous l'avez vu, c'était dans un mariage, dans un comité d'entreprise. Mm-hmm. Mais est-ce que dans l'événement que ça a produit azote, que la marque azote par exemple?
4: Alors, c'était en 2017.
3: Ouais.
4: C'était avec la compagnie Sous-City. On a parti pour les Jeux de la Francophonie. Et c'était en Abidjan.
5: Abidjan.
4: En Afrique.
3: Ça a bien voyagé, dis donc.
5: Ah si, si, on a pas mal voyagé pendant ces dernières années. On a quand même parti de quatre coins de la terre, quoi.
3: Quatre coins de la terre. Alors, Abidjan?
5: Abidjan, en fait, ce qui était bien là-bas, c'est que c'était un... Pour moi, c'était comme un peu les Jeux Olympiques, hein, mais seulement avec les pays francophones. Du coup, on avait tous les pays francophones. Et dans... Enfin, comme les Jeux Olympiques, il y avait le foot... À l'athlétisme, le judo, la lutte, vraiment tous les sports extrêmes, quoi. Les sports, enfin, les sports. Et ce qui était bien, c'était qu'il y avait la partie culture.
6: Culture.
5: Il y avait sport et culture. Et dans la culture, on avait.
6: Danse-création.
5: Danse-création, on avait freestyle ballon, on avait poésie, on avait l'art plastique, on avait.
6: Il y avait
5: plein spline, de culture, quoi.
3: Ouais.
5: Et dans la catégorie culture, on a fait la danse-création. Il y en avait 20 pays.
3: 20 pays dans danse-création.
5: Danse-création. Okay. Et il fallait sélectionner 5 pour la finale.
3: Ok.
5: Du coup, dans les 20 pays, il y en avait Canada, Belgique, Burkina Faso, Togo,
6: Niger,
5: Congo. Ouais. Vraiment, il y avait 20 pays. Il y avait plusieurs pays. Et ce qui était bien, c'est que on a représenté la Réunion et la France aussi en même temps.
3: Bah oui.
5: Du coup, ce qui était un peu stressant, c'est de voir tous ces pays-là et... Et bon, là, les gars, il faut envoyer. Et du coup, sur les sélections, les sélections se passent sur une semaine.
3: OK.
5: Et du coup, le lundi, il y avait 5 compagnies qui te passent. Mardi, pareil, 5. On a passé le deuxième jour. Et comme par hasard, mercredi, tu sélectionnes les 5 pays, quoi.
3: Ouais,
6: pour la finale.
5: Et du coup, on t'est sélectionné dans les 5 pays pour la finale. On a disputé la finale et on arrive deuxième. Et on a eu la médaille d'argent.
3: Et ça t'est pas connu, ça? Ça, tu te dis pas, non, on l'a pas passé dans le télé, rien.
5: Non, ça est dommage, mais franchement,
3: c'était... Parce que ça représente la France quand même. Hein.
5: Ouais, la représente la France et...
3: Est-ce qu'il y avait d'autres groupes français?
5: Non, c'était nous.
3: T'es seul tout seul?
5: C'était nous. Pour la catégorie danse-création.
3: Ouais. Ah ouais. Du coup, mais étonné, là, d'ailleurs.
5: Et c'est la première fois aussi que
6: la France monte sur le podium.
5: Pour les Jeux de la francophonie.
3: Bah ouais, comme quoi, elle est pas connue, bonne affaire comme ça, elle doit y aller à côté de nous, quoi. Bah c'est bien en tout cas, donc ça c'est la marque Azote. Et donc en fait à chaque fois que vous avez pas mal voyagé, ce que je comprends, est-ce que vous tirez toujours des enseignements? Quel enseignement vous tirez à chaque fois de chaque voyage justement?
5: À chaque voyage, ben là récemment comme t'es Mayotte.
3: Ouais, Mayotte aussi n'a pas de...
5: Ah oui, Mayotte n'a du niveau et...
3: Ah ouais,
5: et aussi,
3: comme quoi il ne connaît pas.
5: Il sent le hip-hop. Bana a le... Comment dire ça? Bana, malgré les vrais Bana dans la galère, dans le roots,
3: ouais.
5: Les Bana, les
6: motivés.
5: Motivés quoi. Ici, comme mon frère l'a dit, ne nous voit pas la chance, nous, Nena, qu'on est installé ici, Nena, le matériel. Les matériels ici, ça m'a compris aussi, le fait que nous, les trop matérialistes, ils perdent cet côté d'envie de progresser. Là-bas, Mayotte, le gars, il danse sur béton, quoi. Béton et
3: ici on danse sur
5: on a du lino, on a la tatami, cela pour faire les techniques. Bana si ratazote, bana
3: il pluche. Ah ouais.
5: Bana pas grave, allez, il recommence. Bana était là-bas, mais tu sais les gars. Mais franchement, il y a eu un bel échange là-bas. Franchement, on a bien kiffé quoi.
3: D'accord. Et donc là, je te donne des cours maintenant.
5: Je te donne des cours, mais là en ce moment nous les intermittents du spectacle, pour essayer de valider
6: intermittence.
5: Voilà, nous les danseurs interprètes. Voilà.
3: D'accord. Et pas mal, ça, dis donc. Et l'association, alors, il existe. On revient un petit peu sur l'association cette fois-ci. Donc, votre parcours, elle était pas mal dans le but. Donc, en fait, quand même, quand elle a été créée, l'association, c'était pour donner des cours. C'est bien ça, même.
5: C'est ça, vous donnez des
3: d'accord.
5: cours.
3: D'accord. Et comment l'espèce, justement, les premiers cours?
5: Alors,
3: raconte-moi un peu ça, va.
5: Au début, les venus au feeling, quoi.
3: Après juste pour, avant que vous raconte, c'est rien que ça, il donne des cours.
5: Oui.
3: D'accord.
5: Après, on avait d'autres membres aussi, mais les autres membres l'a fait d'autres chemins aussi. À pas rester vraiment dans l'association,
3: ça
5: crée d'autres.
3: Ça y arrive, ça.
5: Du coup, les piliers pour les cours, c'est nous-mêmes, les frères Tic et Tac.
3: D'accord, et les frères Tic et Tac, dans les studios de Neo FM, ils racontent un petit peu votre parcours et puis aussi ils représentent l'association Tic Tac Family. C'est bien ça même, hein?
5: C'est ça.
3: Créé en 2013. Et alors, ils te racontent à nous justement le premier cours donné. Alors, est-ce que c'était des enfants, des adultes ou rien déjà? Donc, il doit être pas mal, il doit pas oublier. C'était où déjà?
5: Alors, c'était le premier cours, c'était à la Possession.
3: Ouais.
5: C'était dans un petit local où. C'était à côté d'un terrain, mais c'est.
6: Vers Rivière des Galets,
5: voilà.
3: D'accord.
5: Et ce qui était bien, c'est que avant de donner quoi, c'est que nous t'entraînes là-bas. Et tu vois des jeunes, t'es joué au football, t'es quoi devant le casque, quoi. Ils vont nous danser.
3: Ouais.
5: Et c'est là, mais du bruit, j'étais. Tout en yoga, là, pourquoi pas je vois nous prendre l'initiative de montrer Banna des pas.
3: Ouais.
5: Et du coup, on a fait ça bénévolement. Hein, on a proposé Banna de faire des cours. Et Banna était intéressé. Et c'est là qu'on a eu un petit collectif. Et franchement, et c'est l'une des belles expériences qu'on a eu avec ces jeunes-là. Quoi. C'est d'enceindre Banna. Et Banna, là, quand tu vois nous, en fait, c'est comme. Elle nous vante pas nous, mais quand tu vois nous danser, mais pour ça, t'es comme des modèles. Quoi.
3: C'est bien.
5: Et Banna, quand tu vas nous danser, Banna fait pareil. Comment vous faire les footwork, les freezes.
6: Ça, c'est le vocabulaire en.
3: Oui, voilà, parce que là, comment demander les freezes, mais il connaît les frites, il demande les freezes.
5: C'est des figures en hip-hop, alors.
3: Ok.
5: Voilà.
3: Alors, donc, ça, c'était le bon marmaille, mais après le premier cours, on va dire.
5: Le premier cours,
3: c'est. Ouais, on va dire que. Payant, allez.
5: Payant, ben ça va, nous t'es à l'aise, parce que vu que nous avons. En fait, nous avons un bon feeling avec les enfants, c'est.
3: Ben, les pédagogues, alors.
5: Voilà. Et là, bien se passer, quoi. Là, t'es pas.
3: T'es pas ça,
5: stressé. Non, franchement, là, il est venu normal.
3: Ah ouais. Et aujourd'hui, bonne marmaille, ça donne des cours, enfin, marmaille. Marmaille adulte. Mm-hmm. D'ailleurs, tu reçois des adultes, ils pensent aussi.
5: Oui.
3: Et la plupart du temps, c'est que des cours de danse hip-hop, c'est ça.
5: Oui, c'est que ça.
3: C'est que ça. Donc, si vraiment vous voulez être spécialisé en danse hip-hop, il faut contacter Azot.
5: C'est ça. Hein?
3: Est-ce qu'il y a beaucoup de danseurs hip-hop ici, La Réunion?
5: Ah si, il y en a pas mal. Non.
3: Ouais.
5: Sur l'île, oui, il y a pas mal. Y a pas mal de
6: là, bientôt, on est dans le Battle of the Year. Là.
3: C'est quand?
5: C'est ce soir.
6: Ce soir.
3: Où
6: ce soir.
3: Ça
5: Après, la friche au port.
3: La friche au port.
5: Ouais, il y en a beaucoup. De Nassikrou, les en lice, là, pour disputer le Battle of the Year.
3: Mais je trouve que les pas très connus, ça, c'est danse, là, parce que c'est vrai qu'on a plus des danses, on va dire, de salon. Oui. Les plus, on va dire, connus, mais les danses hip-hop même, très très rares.
5: Un premier pense par rapport vu.
3: Est-ce que c'est parce que c'est le hip-hop?
5: Moi, je m'y vois par rapport peut-être deux mots, on va dire une danse compliquée, donc du coup, ben, là, ils préfèrent pas. Parce que ça a le salon, ils parlent un peu.
3: Enfin, moi, je ne parle pas juste du. Comment dire, de la danse compliquée. Hein. Mm-hmm. C'est juste que. Comment dire, c'est la danse elle-même que les pas assez connus des événements. On comprend
5: okay, ouais.
3: Par exemple, là, on va prendre en main que ce soir, on a un battle à la friche. Mm-hmm. Donc, en Zot, on va dire, dans la famille de danseurs hip-hop, vous devez connaître.
5: Si.
3: Mais de monde en dehors.
5: En fait, c'est un public visé, quoi. C'est un public visé, faut.
3: Vous trouvez ça un peu dommage?
5: Ouais, mais trouve les dommages.
3: Moi, je me trouve dommage. Hein, la mienne prendre ça comme ça. Mmh. Et il doit être plein. Zafin fait des battles ici de combien. Enfin, depuis combien de temps il existe ce battle-là?
5: Ah oui, c'est. Oui. Là, ça fait
3: un bout de temps?
5: Un bout de temps, oui.
3: Ah ouais?
5: Et même avant des danses aussi, elle avait le battle aussi.
3: Ouais.
5: Hein.
3: Elle est pas assez connue, mais trouve. Ah,
5: la com, peut-être. Faut...
3: faut voir la com.
5: Ouais.
3: Ok, et quand tu présentes d'autres domaines, tu connais les autres déjà?
5: Si, oui. Tu les frères, tu les tags, tu les directs.
3: Ouais, est-ce qu'on a un champion? Est-ce qu'à chaque fois, on a un champion? Comment il se passe par contre en battle comme ça?
5: Alors là, alors nous, on n'est pas trop battle, nous plutôt dans.
3: Démonstration,
5: spectacle. Après, il arrive à nous faire des battles. Mais pour moi, c'est vraiment. Notre domaine à nous, c'est vraiment chaud, mais artistique, quoi.
3: Là où je suis, mon question, là.
5: D'accord.
3: Comme un champion, alors.
5: J'arrive à nous faire battle, quoi. Et...
3: il est malin, hein. Aïe, Wally, hein. Alors, champion, pas champion? Non, mais on va dire, voilà. Tu veux bien. La question, c'est quand il fait des battles comme ça, comment il connaît quand il gagne, par exemple?
5: Bah, déjà, si la personne est les plus originale, plus techniquement. Original, c'est. Ben, il a son truc, quoi, ça touche, son style à lui, qu'il voit que ben, c'est bon de toucher dans sa danse.
3: Ouais,
5: et ben, il est à lui.
3: Ben justement, le jury, c'est qui?
5: Alors là, pour le battle, là, ouais. Il y a des joueurs internationaux. C'est des gars qui viennent de la métropole.
3: Ah, quand même?
5: Ouais.
3: Ah, ouais? Ok, c'est pas n'importe qui alors?
5: Non, c'est pas n'importe qui. C'est des danseurs, ben, des champions aussi. Qui ont eu des battles, qui sont arrivés premiers. Voilà.
3: Ok. Ah, ouais, tu vois, comme toi. Et ça finit premier dans les battles? Dis pas moins que vous faites démonstration. Dis-moi après. Moi, je suis plus.
5: Si, quand on était Pays-Bas, on avait fait un.
3: Pas Pays-Bas ici.
5: Ici? Ici, non. Enfin, premier, non.
3: Non? Ah, là, les gars, quand même, les Romains.
5: Ah, là, les gars, ici, ah, ouais. les niveaux. Hein.
3: Ah, ouais. Et des filles, il y en a aussi.
5: Ah, si, il y a des filles aussi.
3: En ce moment, parce que je suis en train de défier, Zot.
5: Si, en kids, en
3: kids. On avait... C'est quoi appelle kids, de quel âge à quel âge?
5: C'est de... Alors, tu donnes quoi à partir de 8 ans? 8 ans à 16 ans, quoi.
3: D'accord. Mmh. En fait, là, justement, la zone, si on prend la zone, comment danser?
5: Voilà.
3: Pour pas se blesser.
5: Ça, l'important, c'est...
3: C'est surtout ça, le premier message?
5: Ouais. C'est pour bien s'échauffer. Après, là où on peut bien danser. Mais si on échauffe pas, où ça commence à froid, c'est là où ça fait mal à où. Le corps a besoin de bien s'échauffer avant toute pratique.
3: D'accord. Et il faut pratiquer un peu de sport, veut dire musclé, pas musclé.
6: Mais en fait, ça allait bien avec la danse, enfin, le breakdance. Ben, il fait tout ça, il a l'endurance, il muscle pas haut, il fait le cardio. Ben, c'est un sport idéal pour quelqu'un qui... Mais par contre, il faut faire ça régulièrement. Il ne faut pas faire une semaine là et arrête une semaine.
3: Ok.
6: Et on reprend, ben...
5: Il faut régulier. Il faut les réguliers.
3: Ben, justement, votre cours, c'est de quand en quand et quel jour? Par exemple, quand même, on y fait régulier. Allez, pour la semaine, il faut faire combien de fois?
5: Et disons, bah, nous dansons tout le temps, quoi.
3: Oui, ben bah, oui.
5: nous dansons tout le temps.
3: Et... Non, mais bah, moi, que tu veux entraîner, par exemple, la moyenne d'âge, on va commencer comme ça. La moyenne d'âge, c'est de combien? Pour les kids, par
5: exemple. Pour les kids, 8 ans.
3: 8 ans. 8 ans jusqu'à, par exemple, 8 ans, 16 ans.
5: 8 ans, 16 ans.
3: C'est ça, les gens qui viennent en cours, exact?
5: Ouais.
3: D'accord, ça. Les parents, ils emmènent tout ça, mais il n'y a aucun parent qui fait. D'un point
5: des parents, il...
3: Il veut. Mais d'un la honte.
5: Si, un peu. Mais après, mais il est ouvert à tout le monde.
3: Ah ouais?
5: On avait pensé faire un cours ben, pour, juste pour avoir le flow, enfin, à partir de la vingtaine jusqu'à au plus, quoi.
3: Ouais.
5: Mais après, c'est pas parce que vu que notre emploi du temps, nous les tellement chargés,
3: t'as les cours. Tu fais comme ça, non?
5: Ben, nous, les sur plusieurs spectacles avec plusieurs compagnies.
3: Ah.
5: Du coup, ben, le temps de répétition, le temps de résistance, okay. Tout okay. Ça, ben,
3: là, on comprend mieux.
5: Et même oui. Le travail personnel aussi, on a besoin aussi de bosser notre côté artistique aussi, notre toucher.
3: D'accord.
5: Les vrais nous donnent des cours aussi, mais nous aussi, nous avons envie de progresser dans notre carrière artistique aussi.
3: Bah, pas mal ça. Donc, Missy Nialazot, que depuis une vingtaine de minutes, voilà. Tic et tac, c'est ça? Qui c'est Tic, qui c'est Tac d'ailleurs?
5: Ah, mais là, ça va deviner. Vous avez une chance, à deux. Voilà.
3: Moi, je me dis, allez, tique-moi.
5: Ah, non. C'est tout le temps, ça.
3: C'est tout le temps. Ben oui, oui. Mais il commence par tic et tac. Donc, comment on a un peu tic et tac. Donc, tic et tac, il est dans le studio qui représente Tic Tac Family. Pas bien dit. L'association, les basées à la possession.
5: C'est ça.
3: C'est une association de breakdance. Tu peux dire ça comme ça? Ouais. Non,
5: De danse hip-hop.
3: D'accord. Ok. Donc si Demoun veut prendre un cours, là, il suffit pas l'azote, quoi.
5: C'est ça.
3: Et donc depuis 2013, ah oui, les cours. Alors, explique à nous comment il se passe un cours, quel heure il commence, par exemple.
5: Bah, il nous fait ça plutôt. Là, le matin. Mais là, en ce moment.
3: Le matin.
5: Bah, le samedi et le mercredi.
3: Ah voilà, parce que je me suis dit, bah, il est à l'école, non?
5: Si.
3: D'accord.
5: Mais là, en ce moment, là, nous donne cours au Plateau Caillou.
3: Ouais.
5: Au collège. Mais là, en ce moment, il ne fait que ça, mais il nous donne que cours au Plateau Caillou. Mais après, par rapport
3: au collège.
5: Ouais, c'était. Ben...
3: Avec les collégiens même?
5: Oui, avec les collégiens.
3: Ah ouais? Une classe comme ça, ils viennent.
5: Il y en a Amina des 6e, des 4e, des 3e.
3: Mais justement, mais on veut dire, qui paye la prestation? C'est l'éducation?
5: Ouais, c'est
3: le collège. C'est bien ça. Et donc, c'est votre temps de sport que tu passes avec ou pas?
5: Non, c'est. En fait, c'est comme. C'est un. Combien on appelle les trucs périscolaires, là?
3: Périscolaire?
5: Oui, c'est ça, c'est entre midi et deux.
3: Ah ouais, ok. Donc, dans le collège, en périscolaire, on a de.
5: Des ateliers.
3: Ah, bien, ça, disons.
5: Mais je trouve que c'est un moyen aussi pour les jeunes aussi. Ben, des fois, un peu qu'à l'école aussi, ben, un petit peu développer un sport aussi dans l'école aussi.
3: Et puis, oublier un peu ce cadre de l'école.
5: Voilà.
3: D'accord. On peut mettre un dehors, par exemple.
5: C'est ça.
3: Et après, peut-être, justement, les parents peuvent avoir un futur client, entre guillemets, les parents, ils peuvent amener aussi. D'accord. Là, c'est. Donc,
5: et d'ailleurs, Plateau Caillou, m'a eu des élèves. Un bon potentiel. Hein. Et...
3: Ah ouais, que nous salue d'ailleurs les collégiens qui vont regarder plus tard la vidéo. Donc, vous en avez tic et tac dans le studio. Attention, vous êtes professeur. Il se passe bien justement avec
5: oui,
3: les.
5: Super.
3: Là, c'est adore. Quoi? C'est des 11, 11 à monter, non?
5: Ouais,
3: 11 à monter,
5: ça.
3: À peu près. D'accord. Et mélanger, filles-garçons?
5: Oui, filles-garçons.
3: D'accord, il se passe bien?
5: Oui, super. Man.
3: Ouais.
5: Bah, elle écoute bien. Ou... écoute bien, quoi.
3: Ah ouais, passe la crème. Oh, bah, non, bah, non, bah, non.
5: Franchement, Vanna, elle est.
3: Mais cool. Est bien alors.
5: Cool.
3: Ok, et alors, Zani ici, parce que aussi, avant de parler du fameux Lotokin que vous avez organisé justement, l'association vit de quoi exactement? Ah.
5: Mm-hmm.
3: Ah, ah. La question à.
5: Qu'est-ce que la question
3: à l'euro. Alors, qui sait répondre?
5: Ben, nous fait des actions, quoi. Nous, on a fait des ventes.
3: Parce que je pense que ça n'a pas une subvention, Nana. On a des subventions.
5: Avec la possession.
3: D'accord, ok. Là. Avec la mairie.
5: Avec la mairie, voilà.
3: Ok. Et à part ça, il y a aussi les. Quand par exemple, combien ils payent, par exemple, un cours que ça t'y donne. C'est un cours, par exemple, est-ce que les, sur un mois, sur le nombre de cours, nombre de jours.
5: Ben, nous, le cours, c'est 50 euros de l'heure. Après, il y a les charges aussi pour une partie dans la zone. Il y a les charges, enfin,
3: ouais.
5: Comme ça.
3: D'accord.
5: Et ben nous, on essaye, on sort à nous, quoi. C'est pas évident. On va dire, ça va d'avoir des actions. Il faut toujours chercher, quoi. Toujours aller voir, trouver des animations, trouver plein de choses, quoi.
3: D'accord,
5: des événements et tout.
3: En fait, est-ce que vous êtes. Être fin appelé dans un mariage.
5: Dans un mariage.
3: Là, c'est plus de deux, mais est-ce que pour l'association, il est possible, par exemple, que vous êtes fait une démonstration de danse, par exemple, par Michael Jackson, dans un mariage?
5: Un mariage, oui, il peut appeler à nous.
3: Des fins arrivées ou pas?
5: Non.
3: Non,
5: la fin arrivée, je crois que des événements, là, appellent à nous pour. Je crois que c'était pour les 50 ans de dodo, non?
3: Ouais. Les 50 ans d'eux?
5: Je crois de. Oui. Ouais, c'était un truc de l'anniversaire de Dodo.
7: Ouais, c'était un concept, ça.
5: Mais il y a des boîtes privées aussi qui appellent à nous aussi, à faire des prestations aussi.
3: Bah, j'ai des boîtes privées, des entreprises.
5: Ouais, voilà, c'est ça.
3: D'accord, donc pour un événement bien particulier.
5: Voilà.
3: D'accord.
5: Là, il impose à nous un thème et nous aussi, nous faisons en sorte de.
3: Ah, il impose le thème carrément ?
5: Voilà, c'est ça. Des fois, il impose à nous un thème et du coup, on est obligé avec ce thème-là d'utiliser le thème. C'est pas comme un soir, c'est une soirée cow-boy, ben, nous amène un show cow-boy.
3: Tu as du hip-hop.
5: Du hip-hop, voilà.
3: Vrai, mais mérite de voir. Est-ce que dessus, on a un Facebook qui peut voir ça ou pas?
5: Ben si, nous avons un Facebook, les frais à tic-tac.
7: Et aussi.
3: Les frais à tic-tac.
5: C'est ça. Vous tapez ça et vous trouvez un outil. Et sur Instagram aussi, vous pouvez trouver, c'est les frais à tic-tac officiels.
3: Ok. Voilà. Et donc, les frais à tic-tac, les aussi dans l'association Tic-Tac Family.
5: Voilà.
3: C'est qui le président ou présidente? Tu connais?
5: C'est mon moment.
3: Ah ouais?
5: Ah ouais, c'est pour ça qu'on appelle la famille. Ouais.
3: Ah, la famille. D'accord, toute la famille alors, les voilà. D'accord, ok. Et la maman, comment elle appelle? Nous salue elle.
5: C'est Madame Laurette Marie-Patricia.
3: Ah oui, Madame Laurette Marie-Patricia, ok. Moi, je me connais Monsieur Laurette Jean-Paul. C'est de la famille, ça, non?
5: Pareil, la famille aussi.
3: C'est le tonton?
5: Le tonton.
3: Ben, quand il va regarder, salut Jean-Paul. Connais qu'il est où? Bon, les frères, Tic et Tac, il est là, il représente l'association Tic Tac Family, qui est basée à la possession. Donc, c'est une association qui donne des cours de breakdance. Est-ce qu'il dit comme ça, c'est ça? Ok. Et donc, vous avez fait des shows aussi.
5: Des actions aussi.
3: Des actions. Et vous êtes avant en dehors aussi. Donc, au Pays-Bas, où tu veux dire moins que vous avez gagné, vous étiez premier?
5: Le deuxième.
3: Ok. Donc, Abidjan, c'était ça aussi. Mm-hmm. Et que ça donne un peu pour la suite, là, pour 2019.
5: Alors, mais dis pas, parce que c'est des projets en cours.
3: Ah, ok. Des secrets, alors.
5: Des secrets.
3: Là, bon, de vacances 2018, alors, voilà. Ça va se passer 2018.
5: 2018 n'a pas vraiment
3: bougé,
5: parce que par rapport, on était plutôt sur, comment dire ça, en réflexion. En réflexion sur les projets aussi.
3: Comment c'est en réflexion?
5: Faut toujours mettre toujours en question. Toujours plus tard, d'évoluer chaque instant, quoi.
3: Voilà. Okay.
5: On pas reste tout le temps sur les acquis. Tout le temps, t'as de l'imagination, tout le temps où progresse, quoi. Être innovant.
3: C'est bien.
5: Oui.
3: En tout cas, ils voient que les outils innovent, je suppose. En combien de temps de silence, c'est-à-dire moins depuis 2008 à peu près, enfin, un peu plus.
5: Oui, mais on a commencé à nous vraiment, c'est 2014. Ok. Être professionnel là-dedans, depuis 2014.
3: D'accord. Les diodes vivent de ça?
5: Au départ, oui. Mais là, maintenant, vu qu'on a un nom, les Tic et Tac.
3: Réputation.
5: Réputation, notre réseau. Nous, on sort à nous.
3: C'est bien.
5: Et aussi, il faut tenir, il ne faut pas baisser les bras. Et pour les jeunes, une petite casse, vous êtes aussi. Quand vous êtes là en vie, il faut pousser, il faut y croire, il ne faut pas lâcher.
3: Il faut tenir. Ok.
5: Malgré les durs. Il faut tenir quand même.
3: C'est un beau lac, pas.
5: Ouais,
3: c'est ça. Et en tout cas, donc les frais Tic et Tac, les pas mal, ça. Et donc, pour cette année, on l'a dit, on ne dit pas, pour l'année 2018, il n'y avait pas rien. On n'a pas trop conscience à dire pour l'année 2018.
5: L'année 2018, on était à Montpellier aussi, nous. On était à Montpellier, on était sur.
3: Heureusement, il est là.
5: Ouais. Avec la compagnie Kenji, mais il y a des cas sur Lucia Kenji, c'est un réunionnais aussi, mais il est basé à Montpellier.
3: Il était
5: sur le spectacle des Racinés.
3: D'accord, c'était quelle date ça?
5: C'était en novembre.
3: En novembre, quand il fait frais même. C'est ça?
5: C'est ça.
3: Un petit peu, hein?
5: À part à nous.
3: Encore, t'es dans le sud. Encore, t'es dans le sud.
6: Et du coup, ben, on a fait le spectacle des Racines avec de musiciens et de danseurs. Ben, c'était vraiment une première étape de travail, quoi. C'était vraiment, ben, la pièce t'es déjà créée, mais t'es pas encore dans les jambes. On a présenté ça.
3: La pièce
6: déracinée.
3: Ah ouais, c'est un spectacle, d'accord.
6: C'est ça. Et du coup, ben là, le fait que c'était un dispositif avec Becali, un projet avec la compagnie Kenji, ben on a eu beaucoup de répètes après et on a eu beaucoup de dates aussi. Et du coup, ben là, on a eu le spectacle dans les jambes. Ben hier aussi, nous l'a joué à la Cité des Arts.
3: Oui, c'est ce que Madame Marie Bellon l'a dit à moi. Elle doit regarder, m'y pense. Et la dit à moi comme ça. Oui, Bana, un peu fatigué parce qu'il y a un soir, là, je vais citer des arts.
6: On tient à dire, le spectacle, il dure une heure.
3: Azot ?
6: Oui, ouais.
3: Le spectacle. Tu fais comme ça, donc ?
6: Bah, il danse, il n'y arrête pas. Ouais.
3: Il est filmé, ça ?
6: Oui, il est filmé. D'accord. Il y a un teaser aussi
7: sur la page, là, tu veux voir.
3: D'accord. On a YouTube, un truc comme ça ?
6: Non, il est sur Facebook.
3: D'accord.
6: Sur Facebook.
3: Okay. Donc, les frais ticket-tac, c'est ça hein. Le Facebook tape les frais ticket-tac et puis ça te peut voir ce que ça te peut faire. Donc, pour les comités d'entreprise qui écoutent, les théâtres, pourquoi pas, ou faire un avant-première d'un spectacle, et ben contacte Azot quoi. Mmh. T'as un numéro de téléphone ça ?
6: Ah si, sur la page, ben il peut donner mon numéro aussi. Hein.
3: Oui, ben c'est pour ça le mono.
6: 06 93 03 36 55.
3: Bah, c'est trop vite toi-même pour ça.
6: Heureusement, encore une fois.
3: Bien sûr.
6: 93 03 36 55. Mais c'est les bons ça. Ben tu la votes.
3: Bon, si tu continues comme ça, mais il rompt le mail de Madame Bellon, dans le sien, hein, parce que là, tu te connais plus.
6: Ben, elle est préférable de donner son numéro.
3: Non, je vais dire que j'ai fatigué.
6: Oui. Hein.
3: Il y a ça, on a dit une heure, de quelle heure à quelle heure à peu près ?
6: On a commencé 20h, mais elle est un peu trop tard.
3: Ouais.
6: Et du coup, ben, elle termine 21h30.
3: Et juste, peut-être m'a pas suivi, mais la Cité des Arts, avec quoi exactement ? Est-ce que vous avez fait la première ou c'était le spectacle ?
6: Ah non, c'était pas la première.
3: Ouais.
6: Ben là, je crois que c'était notre largeur. Il fait une quinzaine de représentations.
7: Ouais.
6: On a joué Frontignan, Mayotte, Séchuan, L'Espace, Cabardoc, Montpellier. Ouais, le 10e. On a fait quand même des scolaires aussi.
3: Ouais.
6: Quinzaine.
3: Mais hier soir, c'était quoi exactement ? On veut dire, je l'ai fait une heure de temps de danse.
6: En fait, c'est un spectacle déraciné. On a des musiciens et des danseurs.
3: Hier soir ?
6: Oui, hier
3: okay,
6: soir.
3: Okay.
6: Du coup, ben, c'était le spectacle. Quoi. Le spectacle
7: c'est un spectacle 100% local. Hein. Il mélange Malaya, traditionnel, hip-hop.
3: Ok, donc ça intervient les autres pour hip-hop.
6: Non, nous t'es aussi le traditionnel, le contemporain,
3: il faut regarder alors.
6: Ah oui,
3: là, il y a intrigue en moi là, parce que d'habitude je danse que hip hop et là j'ai demandé à faire un peu tout.
6: C'est ça aussi, nous.
3: En fait, c'est ce qui est adapté à ça.
6: Voilà, est-ce que. Oui.

0: aime bien de toucher tout style, quoi. Même aussi, là aussi, nous fait on a fait du contemporain, on était conservatoire aussi, on a fait 2 ans là-bas.
1: T'as besoin de 10 panneaux.
0: Propose pas nous.
1: Malgré que tu viens là, c'est gentil.
0: Si, on a fait un volet de formation avec le conservatoire, le jeune ballet.
1: Ah ouais, elle est bien fournie, quoi. Oui. Eh ben, dis donc. En tout cas, les parents, ils doivent être contents aujourd'hui, oui. Les autres parents, quoi. Hein. Marie, Patricia. Ça monte des garçons, mais ils écoutent la radio.
0: Et maintenant, les filles, même papa.
1: Même papa.
0: Ouais, papa.
1: C'est bien, c'est bien. En tout cas, ben, t'as de quoi être fier, parce que quand on voit un petit peu le parcours de. T'es pas vieux de 2 jeunes comme ça, que la partie un peu partout. En plus, t'as bien voyagé, je trouve. Hein. Et donc, je suppose que les voyages, leur rendent ça de service.
0: Franchement, la.
2: Dans ça, le voyage aussi,
0: une ouverture d'esprit.
2: L'ouverture d'esprit.
0: Aussi, on voit.
1: On peut mieux faire.
0: Ouais. Et là, que le côté aussi, que, ben, quand on voyage, ben, on découvre aussi.
1: Mm-hmm. Ah ouais,
0: ouais. Ah, si. Ça, je trouve, dans chaque voyage, ben. Ah ben, quand on voit ça, ben, ah, on fait pas ça comme ça. On découvre aussi, au voyage, on découvre les cultures, on découvre des gens, on découvre des choses, mais on découvre aussi.
1: Ah ouais, et quand on arrive, en fait, ils donnent enfin, ou change un peu de manière.
0: Ah ben, si. Des fois, on change un peu la façon de, ben, de mentalité aussi.
1: Ouais.
0: Quand on voit un pays, il est dans le rouge, il n'a pas les moyens.
1: Justement, ça pose la question là.
0: Ben, où c'était, ben, la Réunion ici, on a quand même, on a tout quoi.
1: Ouais. Ah, si,
0: on a des aides quand. Donc, ça, docteur, on en a.
1: Oui,
0: on fait cela.
1: Oui, oui, oui.
0: Mais quand on était en Inde là-bas.
1: Ah, ça a passé là-bas aussi.
0: On était voir les. La déca, les durs quoi.
1: Ouais. Et justement, quand ça a parti, Mariotte, t'as vu le gars, t'es dans ce béton, quand tu arrives ici, que ça change les autres par rapport. Quand ça, tu vois ça.
0: Ben, moi, le changement, même, c'est que. Tu sais, ben, pourquoi nous plaindre à nous, quoi? Pourquoi nous plaindre à nous? Nous, on a tout ici. Ben, pourquoi nous. Avec. Enfin, ici, les marrons, c'est qu'on est dans un confort. Ben, on a tendance à mettre à nous des barrières. Et du coup, ben, elle dit, ah, ben, si, elle est comme ça, ben, c'est comme ça. Mais tandis que là-bas, on n'a pas rien. Ben, maintenant, on a tendance à.
1: À rôde plus.
0: À rôde plus, à pas baisser les bras, quoi.
1: D'accord, ok.
0: C'est ça qui crée notre force aussi. Nous aussi, la Réunion a notre force.
1: Oui,
0: hein.
1: Bien sûr.
0: Notre force.
1: Mais c'est une autre force.
0: Voilà.
1: C'est une autre manière de voir les choses. Bon, en tout cas, elle est bien. En tout cas, gaïciter un petit peu les. Parce que là, de plus en plus, dans un moment, le pays. gaïciter un peu tous les pays que tu as visités.
0: Ben...
1: Ah, ben oui, ben oui.
0: On a fait un petit parcours. Alors,
1: ouais.
0: Ben, on commence par Maurice.
1: Le plus près.
0: Le plus près, okay. Maurice. On a bougé en France aussi.
1: Seychelles. Mayotte.
0: Seychelles, Mayotte.
1: Ouais.
0: Belgique,
1: Pays-Bas,
0: Italie, Espagne, la Chine. Ouais, la Chine, on va passer la Chine aussi.
1: Oh, danser même ça?
0: Ouais.
1: Alors, les Chinois, là, ils ont comment?
0: Ben, maintenant, quand tu vois le côté local, ben, ils ont des fans.
1: Ah ouais?
0: Ah si, ils ont des fans. Mais en fait, le fait de voir, ben, là-bas, ils ont des autres cultures chinoises. Et parce qu'ils avaient un truc local ici, ben, ils feront pas d'autres.
1: Et là-bas, on a droit au groupe hip-hop, par contre? Hein?
0: Si, ah si.
1: Ah, il y en a beaucoup même, hein?
0: Beaucoup. Donc, côté asiatique là-bas, c'est.
1: Bouge bien. Hein.
0: Ah, banana.
1: Paraît pas. Hein. Nous, les loin, mais.
0: Level aussi. Hein. Et pensez par rapport aux autres cultures aussi. Parce que tout ce qu'il dit. C'est comment dire ça? C'est les autres arts de vivre aussi, comment dans le kung fu, les arts martiaux, banana, oui. les carrés.
1: Ouais.
0: Et dans la danse, et banana, pareil. Banana, comment dire ça? Banana, un mode de vie, tout ce qu'il dit, tai chi, tout ça là, arts martiaux. Respiration, yoga,
2: hygiène de vie aussi.
0: Franchement, les côtés asia là, franchement, en danse, en fait, c'est un mode de vie quoi. Ben là, les carrés, c'est un fonctionnement.
1: D'accord. Et que ça t'a retiré comme leçon là-bas?
0: Là-bas, c'est. Moi, ça m'a retiré, c'est que ben, il faut vraiment persévérer. Là-bas, en fait, là-bas, c'est.
1: Il n'y a pas de pause.
0: Il faut tout le temps Zati fait que ça. Et du coup, ben, il faut vraiment ben, Zati nourrir à Zati, quoi. Il faut vraiment Zati envoie, quoi. Enfin, quoi, ça n'a pas le choix. Aller comme ça et comme ça.
1: Donc, après la Chine, ça n'a encore comme pays qu'ils ont oublié.
0: L'Afrique,
1: ouais.
0: Les gens, hein. Mais non, même pourquoi, on n'a pas fait un saut aux États-Unis.
1: C'est dommage, on a fait ça même là, parce que la Biden est pas mal, bonne batteur.
0: On aimerait bien un jour,
1: ouais. Peut-être avec le token.
0: Peut-être.
1: Juste nous faire une petite pause, juste pour dire, nous saluer les gens qui regardent juste en haut sur l'écran d'ailleurs. Donc, on a Nathalie Fangotier, je pense qu'il dit comme ça. Marie Nadège Prilès-Quiroga, Julien Moutou, Ludovic,

0: Nadine Francisca, Jean-Daniel Rococo, ça c'est un technicien qui regarde, Myriam Raven qui regarde aussi, Kassa Kossi, et puis il y a un monsieur qui s'appelle Jacques Lorette.
1: Jacques Lorette?
0: Ouais, connais pas.
2: Non, je connais pas, mais t'as la famille aussi.
0: T'as de la famille, ouais. Ben voilà, tout le monde regarde Azot. Et on revient un petit peu sur l'année 2019 pour l'association Tic Tac Family. Alors, à ce qui paraît, il y a le token.
2: Oui, en fait, c'est l'association qui a gagné ça par rapport... c'est pas trésorier, alors. C'est pour avoir des fonds.
0: Bien sûr, comme voilà. Chaque association, comme je l'ai dit, les compliqués ont des fonds. Donc, des fois, il faut improviser. Justement, il faut trouver des astuces pour remplir la caisse.
2: Voilà, c'est ça.
0: C'est normal, ça. Mmh. Écoute-toi.
2: Alors, le token, il fait le dimanche mai. Le 19.
0: Ah oui, parce que le dimanche mai, on en a beaucoup.
2: le 19 mai, c'est à la possession, à partir de 14h. C'est au gymnase François Mitterrand. Pas ça, tu vois le lycée Moulin-Joly.
0: Le gymnase de quoi?
2: François Mitterrand. D'ailleurs, le lycée Moulin-Joly.
0: Ah oui, dans la ZAC, comment il appelle ça? Balthazar.
2: Oui.
0: Ah, c'est un sens unique, de tirant des yeux. Enfin, un sens, il tourne, et un peu la zone à gauche. Le gymnase.
2: C'est ça.
0: C'est ça? Voilà, ok.
2: Alors, dans ce
0: la rue Hanoï, exactement.
2: Voilà, à gagner, on a un bon d'achat de 60 à 800 euros.
0: Pour 15... c'est des bons d'achat?
2: Ouais.
0: Putain, écoute ça, là, bon d'achat de 60 à 800 euros, il y a des raisons pour ça. Ouais, mais là, ça vous fait parce qu'on doit connaître par cœur.
2: D'accord.
0: Ensuite?
2: Alors, des bons d'achat de 60 à 800 euros pour 15 tirages kin à 60 euros,
0: ouais.
2: 2 tombola à 150 euros,
0: ouais.
2: Une cagnotte tombola à 800 euros, à la poste bingo à 2 euros la partie.
0: C'est quoi un bingo?
2: Un bingo, c'est une plaquette où, quand il y aura une poste, c'est 2 euros la plaquette, il y a des tirages et c'est comme le token quoi. Et c'est sur tableaux, quoi, 4 petits carrés. Et d'accord. Quand il fait un tirage, on doit mettre les petits points dessus.
0: Et quand on dit la pause, c'est quoi exactement?
2: Mais quand il fait une pause, alors quand le token il fait une pause,
0: il passe au bingo.
2: Voilà, on peut prendre un bingo.
0: Ok, donc à partir de 14h, donc c'est pas mal ça, l'après-midi en famille, le dimanche. Ouais. Ok, donc au gymnase François Mitterrand, la possession. Donc on a gagné, alors mais répète, un bon d'achat de 60 à 800 euros. Je dirais 60 à 800 euros. Pour après, on a 15 tirages kin à 60 euros. Quand il dit 15 tirages kin, c'est quoi exactement?
2: On gagne
0: 60 euros.
2: Voilà.
0: D'accord. Donc, on crie KIN. Pas KTN, mais KIN. C'est 60 euros, c'est ça?
2: C'est ça.
0: Donc, on a 2 tirages Tombola à 150 euros. C'est que des bons d'achat. Hein?
2: Ouais, que okay. Des bons d'achat.
0: Donc, en fait, comme Addison sur live, fait 800 euros, quoi, non? Un Tombola cagnotte à 800 euros. Un Tombola cagnotte.
2: Ouais.
0: D'accord. Donc, on achète la Tombola, expliquer, et puis si tire, on gagne.
2: Voilà.
0: C'est ça? Ok. À la pote, donc, le tarif est de 20 euros la plaquette de 6 cartons.
2: Voilà.
0: 6 cartons de KIN. Ok.
2: En fait, pour 20 euros,
0: ouais.
2: On a une plaquette de 6 cartons. Et on peut prendre, pour 2. Supposons, on prend 3 cartons.
0: Ouais.
2: Et pour toute madame, pour que monsieur, 3 cartons. Du coup, on a 3 cartons, 3 cartons. Mais à propos, si vous voulez gagner vraiment, on prend les 6 cartons pour vous. Voilà.
0: Ouais, donc si je veux passer un bon moment le 19 mai.
2: Avant la fête des mères, l'occasion.
0: C'est le jour de la fête des mères,
2: c'est avant.
0: Une semaine avant.
2: Une semaine avant.
0: Oui,
2: et du coup,
0: pour les messieurs, justement, pour acheter un cadeau que vous êtes madame, donc si tu veux, essaye de gagner. Donc si tu viens là en Missouk, à partir de 14h au gymnase François Mitterrand, on nous rappelle un petit peu au soleil, d'ailleurs le lycée La Possession. Donc si tu rentres dans la zone industrielle, là, où c'est un surgelé, là, bien connu. Donc tu fais le tour, on a un sens unique, tu continues de rouler, et à ce moment, il y a ça la rue Hanoï. Elle est à gauche, tu dois avoir le gymnase, tu ne peux pas payer. On n'a rien qu'un seul d'ailleurs, c'est dans ce quartier.
2: Ouais, c'est ça. Hein?
0: Ok, donc ça sera le 19 mai 2019 à partir de 14h.
2: Voilà.
0: D'accord. Un bar sera à votre disposition.
2: C'est ça.
0: Ça y est, intéressant pour ça.
2: On aura bouffon, on aura frites.
0: Oui, mais les bons de dire, parce qu'ils ne connaissent pas, nous connaissons dans le bar.
2: C'est ça, on aura gâteau.
0: En fait, tu peux rester en rasote, quoi. On aura café aussi, mais je suppose, pour l'après-midi. Ok. Et le renseignement, réservation.
2: Les billets sont déjà en vente, hein, les cartons aussi.
0: André, il correspond pas trop au numéro que tu peux le donner. Elle est pas bonne du tout, là.
2: Il est sur le téléphone, tout ça.
0: Elle est sur le téléphone, ouais, ou les rochiassiers, mon ami. Faut pas arriver avec un maorin. Bon, alors, numéro de téléphone, laisse ça te dire.
2: Alors, 06 93
0: yes.
2: 03 36 55 ou 06 92 18 42 49.
0: Ça, c'est les WhatsApp.
2: Voilà.
0: Ok. Alors, nous répète un coup en guillemets tout ce qui se passe pour l'association Tic Tac Family. Donc, ils organisent un Lotokin. C'est le
2: 19 mai.
0: Voilà, dimanche 19 mai à 14h au gymnase François Mitterrand, possession DIL, le lycée La Possession.
2: Voilà.
0: Il y a pas encore lycée là.
2: Moulin-Joli.
0: Mmh. François Mitterrand. C'est ça?
2: Non, le gymnase François Mitterrand.
0: Le lycée, comment il appelle là?
2: Moulin-Joli.
0: Et bon, notre nom ça? Ah, je sais pas. A gagné un bon d'achat de 60 à 800 euros. Pour 15 tirages Kin à 60 euros. 2 tirages Tombola à 150 euros. Mmh. D'accord, on n'a pas une loi à gagner, mais on a de l'argent à gagner.
2: Ouais.
0: D'accord, donc en fait, il y a un Tombola cagnotte à 800 euros. C'est pas mal quand même. À la pause, bingo à 2 euros la partie. Tarif 20 euros, la plaquette de 6 cartons. Est-ce que c'est la première fois que tu fais un Lotokin?
2: Oui, c'est la première fois.
0: D'accord, mais tant bien, tu passes à la radio. Mmh. Et donc, pour toute réservation, il faut appeler
2: 06 93 03 36 55 et 06 92 18 42 49.
0: Il dit plus, hein,
2: il
0: n'y
2: a
0: plus.
2: Il peut faire, il dit parce que. Bah, il dit.
0: Après, il hésite. Ouais. Bon, bah, en tout cas, est-ce que Zanat Dot. Est-ce qu'il gagne. Si tu donnes des coups à 7, est-ce qu'il gagne adhérer? Combien d'adhérents en a d'ailleurs dans l'association?
2: Bah, en moment actif, nous l'est à 10.
0: À 10,
2: d'accord. 10 membres qui.
0: Par exemple, un Moon veut venir actif dans l'association, c'est quoi son rôle? Est-ce qu'il peut venir actif dans l'association et que ça, il doit faire?
2: Ben, si la personne, il veut. Non, il peut être dans les projets.
0: Rempli papier? Non.
2: Non, pas vraiment.
0: Ouais.
2: Sur les actions, terrain, sur le terrain, quoi.
0: Ok. Quand il dit être sur le terrain, il peut avoir plus de précision parce que moi-même, peut-être, le terrain, il n'est pas bougé.
2: En fait, c'est quand on est sur un événement, ben. Bénévole, quoi. Bénévole et être sur des. Et sur des stands, tout ça.
0: D'accord, des stands.
2: Des stands, ben, cinéma, je sais pas, c'est pour vendre des gâteaux. Aussi, par rapport, supposons, on fait des camps de vacances. Ben.
0: C'est-à-dire?
2: C'est genre, supposons, parce que
0: la reine.
2: On a déjà fait un camp de vacances, c'était en 2015, c'était avec nos jeunes oh. De. Ben, tu donnes des cours.
0: Et dit, camp de vacances, si ça va le week-end?
2: La semaine. On a fait une semaine.
0: Où ça?
2: Pendant les vacances, c'était à Plaine des Palmis.
0: À Plaine des Palmis. Et là, ils dansent.
2: Et franchement, oui, c'était danse. Et franchement, c'était un. Moi, c'était un bon moment partagé avec ces jeunes-là. C'est qu'on a parti plein des palmiers en immersion, dans la nature, déconnecté. Et avec ces jeunes-là, le matin, renforcement, on s'est couru pour motiver le corps. Et l'après-midi, nous était danse. Et celui-ci n'a fait venir un danseur international.
0: Ouais.
2: Un gars de France, chez Bad Trip, un groupe connu en danse.
0: Même qu'on a une very bad trip. Pas bad trip. Ça n'a rien à voir.
2: Bad Trip, c'est le nom du groupe, alors, là-bas en France. Et c'est un danseur qui s'appelle Suite. Dédicace à lui.
0: Ouais.
2: Et ben, on a dit, ce gars-là, il est intéressant par rapport dans sa danse, dans ses gestuels.
0: Ouais.
2: Et dans ses manières s'exprimer en danse, quoi. C'est intéressant de montrer nos jeunes aussi. Parce que les biens nous donnent des cours aussi, et c'est d'autres personnes, de professionnels aussi. Ils donnent des cours aussi à nos jeunes, quoi.
0: Ah ouais, c'était des jeunes de combien? Des ados?
2: Oui, c'était des.
1: Oui, ça va.
2: De 10 à.
1: De 10 à.
2: À 16 ans.
0: De 10 à 16 ans?
2: Ouais.
0: D'accord, les parents, t'es.
2: Oui, non, les parents, t'es. En contraire, les parents, t'es soutien à nous, t'es soutien à Manda aussi. Hein.
0: C'est bien ça.
2: Ouais, ouais. Et franchement, là, et aussi dans ce camp de vacances-là, ce qui était bien, c'est qu'on a eu vraiment une cohésion de groupe et sentir une petite famille. Une petite famille dans la danse. Et aussi dans. Parce qu'à un moment, on appelle ça chemin de fer.
0: C'est un exercice
2: il est physique.
0: Que des gâteaux.
2: On appelle chemin de fer parce que comment le parcours il est. En fin de compte, c'est une ligne où il y a les danseurs, les danseuses.
0: Ouais.
2: Commencent déjà à faire les pompes, à marcher, à. Vraiment un peu comme militaire. Mais si un est à terre, on est obligé d'attendre l'autre. Et du coup, nous encourage l'autre pour avancer.
0: Ah, c'est bien.
2: Et du coup, c'est ça qui crée la cohésion de groupe, quoi. Et du coup, on a eu ça, on a eu pas mal, on a eu des pleurs et tout. Mais ce qui était bien, c'est que les autres étaient là, quoi.
0: En fait, on fait naître un instinct de groupe.
2: Voilà.
0: C'est ça.
2: Et c'est pendant ce camp de vacances-là, on a eu ça. Oui, franchement, c'était. En plus.
0: Est-ce qu'ils en retrouvent les enfants depuis pour voir si justement, on a changé un peu d'autres manières de voir?
2: Mais là, récemment, non, pas encore. Mais les deux, non, on n'a pas encore retrouvé Bana, vu que Bana l'a grandi aussi, là, ouais. Elle a eu sur d'autres chemins aussi, on a un peu les sur Saint-Leu, on a un peu là, les Hauts-Collets, enfin, la partie dans. Ouais. Tu vois, quoi. Mm. Mais franchement, pour moi, c'était un plaisir de partager. Avec. Et c'était bien aussi, on était aussi sur l'hygiène de vie. On avait un designer avec nous, quoi faut prendre le matin, quoi faut manger.
0: Changer un peu de l'habitude du matin.
2: Voilà, c'est ça. Parce que l'important, m'avait des élèves qui dit, ne prends rien le matin. Me dit, comment ça se fait? Le corps a besoin.
0: Oui, c'est vrai.
2: Le matin,
0: sans rien, pas sûr, pas prendre.
2: C'est ça. Il faut manger quelque chose le matin. Il faut.
0: Ah, puis si ça dépense après.
2: C'est ça. Ou le corps peut pas faire des.
0: Donc en fait, ce que l'on est en train de dire moi, c'est que comment dire ça, cette discipline entre guillemets, elle est quand même un atout. Hein, les sportifs, comment dire ça, ils parlent de la bouffe dedans. Les.
2: Mmh. Ah, si.
0: C'est un atout. C'est un esprit aussi.
2: C'est un esprit aussi.
0: Ouais, pas mal. Ouais. Et donc, juste, nous reviens un petit peu sur le live. On a Aurélien Santon, il regarde, que nous salue. On a Christian Aonien qui regarde aussi. Donc, nous salue. Donc, dans les studios en ce moment, on a Tic et Tac, en face de Zot, qui représente l'association Tic Tac Family. Donc, il donne des cours de hip-hop. Et ma prochaine question, c'est pourquoi il a fait qu'un seul camp de vacances en 2015? Il manque un peu de main-d'œuvre?
2: Comment
0: Pourquoi il a fait juste un camp de vacances? Parce qu'on parle moins que de 2015.
2: En fait, c'était un test. Pour voir comment un camp il est avec les comment ça le côté hip hop alors
0: ouais
2: après mais c'est pas plus pour la suite il reste à venir mais on aura des beaux non, projets
0: t'as un secret exact
2: ah oui
0: ah bon de toute façon on aura l'occasion de revenir
2: oui hein? L'occasion
0: bon allez nous répète un petit coup peut-être ouvre le papier. Le papier devant la caméra, comme ça de mon niveau, parce qu'on a fait un joli affiche. Oui, pas de problème. Comme ça, quand les associations et les artistes y passent, ça va voir un petit peu le. Comment dire, le token. Donc, avant, bien sûr, le 19 mai. Mais... nous pas qu'on la lit, mais jusqu'à le 19 mai. Donc voilà. Alors,
2: si vous êtes intéressé, appelez nous direct. Hein. Oui, vous passez un bon moment en famille. En tout, famille.
0: Hein. Ah, il voit bien en plus. Hein.
2: Mmh. Avant la fête des mères.
0: Avant la fête des mères, oui. Avant la fête des mères. C'est effectivement ça. Donc le 19 mai, rendez-vous à 14h au gymnase.
2: François Mitterrand.
0: François Mitterrand, D.I.A. Lycée La Possession à la rue Hanoï, dans la ZAC Balthazar, plus précisément, si tu connais où c'est. On a un contrôle technique, un garage, etc. Mmh. Et que ça me t'a dit aussi. S'il nous arrive le jour J,
2: il est possible. Il est possible aussi.
0: Ouais, parce que des fois, on connaît, de monde, il dit ah, ben, il y a l'autokin, mais il ne va pas inscrire, moi.
2: Ah, oui, le jour J, il est possible. Il y a
1: encore
2: aussi.
1: Des cartons le jour J.
0: Il y a encore des cartons le jour J. Il y a combien de cartons prévus à peu près? Beaucoup?
2: Oui, beaucoup.
0: Ouais. À savoir que sur l'autokin, il faut dire aussi qu'il y a des autres, on va dire, fait vivre l'association.
2: Ouais. Il faut la trésorerie pour nous, quoi, pour l'association, quoi.
0: Ouais. Et les autres prestations, c'est deux choses différentes que tu fais?
2: C'est deux choses différentes.
0: Bien sûr, d'accord. Ok. Donc l'association, c'est en famille. Mmh. Et les autres deux, c'est plus, on va dire, artistique, voilà. Les autres deux tout seul. Ok. Et pareil, pour contacter les autres, c'est le même numéro?
2: Pareil, voilà.
0: Alors on dit le numéro. Par exemple, si tu veux contacter ces messieurs pour une démonstration dans un comité d'entreprise, pourquoi pas dans un mariage, un baptême ou même dans un repas de fin d'année? On ne sait jamais. Donc, quel numéro faut contacter Azot?
2: 06 93 03 36 55. Et soit c'est celui de TIC. Tac, alors c'est 06 92 18 42 49. 42. Et aussi, il fait un dédicace.
0: Allez, envoyez.
2: À Marie Bellon, c'est notre chargée de projet de l'association. Grâce à elle, franchement, non, elle aide beaucoup. Quoi.
0: Ah ouais?
2: Surtout, c'est grâce à elle les avancées de l'association. Quoi. C'est avec elle.
1: Elle est derrière tout ça.
2: Franchement, elle a fait un gros boulot derrière tout ça. En tout cas, big up, oui. Marie Bellon.
0: Ben, c'est grâce à elle aujourd'hui que vous êtes là.
2: C'est grâce à elle aussi.
0: Ouais, parce qu'elle était. Quand on a demandé à elle, est-ce que vous êtes dispo pour venir? Elle a dit, m'y voir le plus rapidement possible. Et elle a fait le nécessaire, en tout cas, oui. Gros big up à elle, ouais. D'ailleurs, je ne sais pas qui il est, mais.
2: C'est une danseuse aussi. Hein.
0: C'est une danseuse?
2: Oui.
0: Ah ouais, big d'accord. Ben, dommage qu'elle n'a pas de nom. Je crois qu'elle travaille, c'est ça?
2: Oui, elle travaille.
0: Allez, bon courage, en tout cas, Marie Bellon, c'est ça?
2: C'est ça.
0: Madame Bellon, Marie.
2: Bon, là, c'est Marie Midi.
0: Marie Midi?
2: Ouais, nom de danseuse. Big up Midi.
0: D'accord. Ah, ok. Donc, c'est tout un nom de danseuse quand il vient. Change de prénom.
2: Mmh. D'accord. Il appelle ça Zed Blaze, quoi.
0: Il appelle ça le blaze. Ouais. C'est comme un peu le. Quand là, ils chantent dans hip-hop, on a des noms
2: voilà.
0: De beatbox, etc. Mmh. Ok. En tout cas, il va apprendre des choses, Exode. C'est pas mauvais, ça. Donc, l'association, il appelle Tic Tac Family. Et moi-même, elle est avec Tic et Tac dans le studio, c'est ça. Est-ce que vous en aurez un mot de la fin, messieurs? Est-ce que vous en avez des... Parce qu'il faut me remettre ça, il n'est pas possible. Non, là, il n'est pas possible. Il faut mieux remettre ça en mode de savoir.
2: Je vais en faire courir dessus pour vous.
0: C'est bon? C'est bon, filmer, mettre dessus et big up Pune OFM. Envoyez-vous. Ah oui, bah, il va. Vous connaissez peut-être, dis pas ça, mais d'un spectacle n'aurait été bien que ça tire en rentre là-dessus. Donc, vous dites, mais c'est quoi? À peu près, on commence. Peut-être bon, pas mauvais, hein? Tu fais rire, ça, t'as.
2: Ah oui. Téléphoneur.
0: Téléphoneur. Marie Bellon, dédicace. Jean-Paul, dédicace. Encore une fois. Regarde la caméra là-bas. Bon, eh ben écoute, si j'en ai une info à passer, peut-être rappelle peut-être le Tekino dernier et puis ben voilà. Les Azot l'antenne, si j'en ai des messages, je vais passer encore peut-être.
2: Eh ben, big up aux membres actifs de l'association Tic Tac Family, les personnes qui soutiennent nous beaucoup.
0: Ouais, depuis 6 ans même.
2: Oui.
0: Ouais. Et il marche pas mal apparemment.
2: Ben, nous tient bon là, pas comme on dit. Hein.
0: Ouais. Je vous rappelle juste, au sein des quoi il se passe, si par exemple, un, deux, trois, il veut inscrire de Maramaï, qu'il y entend, il écoute Azot.
2: Ben, c'est la possession nous.
0: La possession est grande, Chine, alors.
2: Ouais. C'est dans les Narcisses et aussi à Rivière des Galets. C'est plus dans les Narcisses. Dans les Narcisses,
0: quel jour?
2: C'est le samedi de 1h30 à. Enfin, 13h30 ouais. À 15h.
0: D'accord, donc l'après-midi, si tu veux. Et là, il faut prendre rendez-vous avant, bien, il peut venir comme ça. Et puis,
2: on peut faire un test.
0: Il est possible.
2: Le test est gratuit, le premier cours d'essai, il est gratuit.
0: D'accord.
2: Et voit si la personne, il s'en allait bien. Bah. Après, il nous commence ses démarches à l'administration.
0: Ok, à partir de 8 ans.
2: Voilà.
0: À partir, à partir de 8 ans jusqu'à 99 ans.
2: Ouais.
0: T'as jamais eu un moins de plus âgé que 20 et quelques?
2: S'il a eu des personnes, mais après, il a toujours. Il commence, mais après, il arrête. Il commence, il n'est pas régulier. Quoi.
0: Et alors, pour progresser, il faut que les réguliers.
2: C'est ça.
0: Ok. Bon, mais messieurs, ben merci bien.
2: Ben merci à Azot aussi, hein. Big up aussi Néo FM.
0: Ah oui, ben plaisir
2: pour nous.
0: Ah ben, pareil, on a bien rire, donc voilà. Il me rappelle juste que c'était l'association Tic Tac Family, m'a bien dit, avec les deux représentants, c'est Tic et Tac, c'est des super danseurs, on m'a même pas dit Azot. Hein. Voilà, vu si Michael Jackson était pas mal, mais si d'autres choses, d'être pas mal non plus.
2: Si. Donc, mais là, c'est un peu vidéo, si vous voulez voir.
0: Bah, elle est bon. D'abord, un peu de l'eau ensemble, on a rien que de l'eau ici.
2: L'eau est meilleure pour la santé. Hein.
0: Nous l'eau est meilleure pour la santé. Ouais.
2: Nous aussi, notre. Nous ne pas. Nous boit pas, nous ne fume pas aussi.
0: C'est bien.
2: Ouais, pour fiancer jeunes aussi, nous les carrer à sup. Nous...
0: Oui, à savoir aussi que nous peut rappeler que cette discipline, c'est plus qu'un sport, c'est
2: voilà,
0: un esprit.
2: Voilà, un esprit.
0: Hein, on peut dire ça comme ça aussi. Est-ce qu'on peut dire ça pour le mot de la fin, c'est un esprit. Hein. Ouais. Le breakdance, comme ça, ils appellent ça.
2: Ouais.
0: Ils appellent ça comme ça.
2: Breakdance.
0: D'accord. Donc, et comment il dit au fait breakdanceur?
2: Breakdanceur, ouais. Les b-boy aussi.
0: Comment?
2: Des b-boy.
0: Ah ouais, ok. C'est sorti de l'autre côté là-bas, ça.
2: Bronx.
0: Ouais. Le Bronx. Bon, ben, ticket time, ça va remettre encore une fois, non? Monsieur, t'as un bon retour.
2: Et merci. Mais en tout cas, n'hésite pas à appeler à nous. Hein.
0: Ouais, redis encore un petit coup si vous voulez. Allez, le talking, quand ça?
2: Le dimanche 19 mai.
0: Où ça?
2: À partir de 14h au gymnase François Mitterrand, d'ailleurs le lycée Moulin Joly. Bien Azot nombreux. Voilà.
0: Voilà. Bon, ben, bon retour.
2: Ok, merci.
0: On se retrouve.
2: Big up de FM.
0: Allez, big up à Azot aussi. Up.

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1: Bonjour à tous. Aujourd'hui, gros plan sur Corinne Touzé. Corinne Touzé voit le jour en décembre 1959 à Orthez. Mais c'est à Boulogne-sur-Mer qu'elle va grandir. Sa famille est originaire de Martinique, mais l'actrice ne découvre la terre de ses ancêtres qu'à la trentaine. Après avoir obtenu son bac à 16 ans, elle voyage par la suite dans le monde entier. Revenue en France, elle suit des études de lettres tout en montant des spectacles de rue et va également suivre les cours des ateliers sur le travail clownesque. Elle commence par monter sur les planches au théâtre d'Aix-en-Provence. Suite à sa fermeture, elle part s'installer à Paris où elle donne des cours au sein d'un théâtre. En parallèle, elle passe des castings et c'est ainsi qu'en 1981, elle décroche un rôle dans le feuilleton quotidien Marianne, une étoile pour Napoléon. Ce rôle lui permet de se faire remarquer, de lancer sa carrière. Dans les années qui suivent, elle enchaîne les tournages aussi bien à la télévision, dont Hôtel de police, Les Amours des années 50, les nouveaux exploits d'Arsène Lupin. Également au cinéma dont Tir groupé, La Rumba ou bien encore L'Homme qui marche en 1996. Mais c'est son rôle d'Isabelle Florent dans la série Une femme d'honneur qu'elle interprète de 1996 à 2017 qui lui vaut une grande notoriété. Son interprétation lui vaut d'ailleurs le titre de meilleure comédienne de téléfilm au 7 d'or en 1997. En 2000, elle crée sa société de production, ce qui lui permet de produire plusieurs téléfilms. Demain Paula, Valentine et sa suite Valentine et compagnie en 2006. En 2006, elle se lance dans une nouvelle société de production. Dans les années qui suivent, elle continue les tournages à la télé. Elle rejoint la saga Les Secrets du Volcan, Un crime oublié, Un joli mensonge ou Meurtre sur le lac Léman. Elle tourne aux côtés de Mimi Mathy dans un épisode de Joséphine Ange Gardien en 2020. Parallèlement à cette carrière de télévision, Corinne Touzé mène également une brillante carrière au théâtre. En 2001, elle devient marraine de l'association Un Regard, Un Enfant. Corinne Touzé est porte-parole également de l'AFIPA, Association Française et Internationale de Protection Animale, et soutient de nombreuses associations. Côté vie privée, Corinne Touzé a donné naissance à une fille prénommée Jeanne en 1994. Le 27 juin 2025, dans l'émission Télématin, elle révèle avoir été en couple avec Bernard Lavillier dans les années 80. On se retrouve très vite avec d'autres infos.
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1: Bonjour à tous, dans l'actualité musicale du jour, on parle de Shakira et d'Ed Sheeran. Ils s'unissent pour la première fois sur une chanson inédite. Que de bonnes nouvelles pour les fans de Zootopie. Non seulement une nouvelle bande-annonce de la suite vient de sortir, mais également une collaboration surprise vient d'être annoncée sur la BO du deuxième volet. Shakira et Ed Sheeran réunis, la Colombienne et le Britannique ont bel et bien travaillé ensemble pour la bande-son de Zootopie. Shakira a officiellement annoncé la bonne nouvelle via une publication Instagram. En légende de la bande-annonce, tant attendue de la suite du film d'animation, l'artiste a partagé son enthousiasme. Cette annonce confirme non seulement le retour du personnage emblématique joué par Shakira, la pop star Gazelle, mais également une association musicale inédite qui promet donc d'être un succès planétaire. La nouvelle bande-annonce de Zootopie 2, dévoilée il y a quelques jours, a ravi en tout cas les spectateurs en présentant le retour du duo adoré, la lapine policière Judy et le renard rusé Nick, désormais partenaire à plein temps au sein du département de police de Zootopia. On se retrouve très vite avec d'autres actualités musicales.
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1: Un truc à nous dire? Tu veux connaître le titre passé hier à 16h30 ou maintenant? Ou tout simplement discuter avec les animateurs de Néo? 0262 61 66 78 61 66 78.
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1: Bonjour à tous, heureux de vous retrouver mesdames et messieurs. Musique et Crème, on est ensemble jusqu'à 16h. On va commencer tout de suite avec le nouveau single de Take, Photo.
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0: veux danser.
1: Oh, c'est bon, tu transpires déjà, tu veux danser encore? Rentre à
2: Guy de Besbar. DMA juste avant.

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Dis-moi tout. Bah, je sais pas, je vois, il fait sa vie et tout. Moi, il manque trop. Mais je sais pas, il me calcule pas, je comprends pas. Pourquoi tu l'appelles pas?

Les courses hippiques. On va prendre la direction du sud-ouest de la France, dans le département du Tarn et Garonne, sur l'hippodrome de Beaumont-de-Lomagne. Pour ce lundi 14 septembre 2026, réunion 1, première course. C'est une épreuve de trois ateliers, course réservée pour des chevaux âgés de 6 à 11 ans. La corde est à droite. Ils étaient 14 partants au départ, mais ils ne sont plus que 13 partants. Le numéro 2 est non partant. Numéro 2, non partant. Ils vont courir la distance de 2550 mètres de le Grand Prix Jean Dumouche. Voici le pronostic du Clubhouse, Club des Chevaux. 14, 6, 12, 13, 10, 9, 4, 7, 14, 6, 12, 13, 10, 9, 4, 7. Attention, le numéro 2 est non partant. Bon jeu et bonne chance à tous. Voici le rappeur de Corbeil-Essonnes, Moa.

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1: Gradure. Et après, on aura NASA.

Le bulletin météo sur les plages de l'île de la Réunion. On va commencer avec la plage de l'Ermitage, la passe. Avec un temps ensoleillé, lagon calme. L'air est à 23 degrés et l'eau à 24 degrés. Sur la plage de la Saline, là aussi, le temps est ensoleillé, lagon calme. L'air est à 26 degrés et l'eau à 24 degrés. Plage de Saint-Leu-Centre, temps ensoleillé, lagon calme. L'air est à 26 degrés et l'eau à 24 degrés. Attention, sur la plage de Boucancaneau et la plage des Roches Noires, le drapeau est rouge sur ces deux plages et la baignade est strictement interdite. Voici la rappeuse de Bordeaux, Lina May.

Musique et crème, 15h-16h. On va vous souhaiter de passer une bonne journée, une bonne soirée aussi. Un joyeux anniversaire à tous.

la cagnotte de l'Eurodreams ce soir. Sans oublier, bien sûr, la cagnotte du loto qui s'élève à 7 millions d'euros à gagner ce soir. N'oubliez surtout pas de faire et de valider votre ticket. Bonne chance à tous. Au revoir.

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2: Et hop là, Zeti Kodé, comme chaque samedi, nous l'est là, dans les studios entre 10h et 11h, et puis nous donne la chance soit aux artistes, ou bien à l'association, ou encore un groupe de présentateurs ici, et puis de présenter un petit peu ce que Zeti fait. Et aujourd'hui, ben, nous avons la chance de recevoir deux personnes dans le studio pour le premier interview de l'année 2020. Bonjour Zeti.
4: Salut tout le monde.
2: Oula, Diaman.
5: Bonjour.
2: Bonjour, bah oui, d'instant présentateur, on a dit notre prénom, mais d'instant bien présentateur. Alors bonjour, comment on appelle-vous?
4: Alors moi c'est Samia, enfin en tout cas c'est mon nom d'artiste.
2: Ouais.
4: Et bah, je viens de La Possession et j'ai commencé à chanter il y a quand même pas mal d'années.
2: Ouais.
4: Mais voilà, ça va doucement, doucement. On essaye d'y arriver doucement, doucement et on verra ce que ça donne.
2: Oula, comment on dirait, mais il vient de La Possession, là, pas besoin de poser d'autres questions, on enchaîne. Mais bon, hein, mais bon, impeccable. Donc Samia, c'est ça?
4: C'est ça.
2: Il dit comme ça, hein?
4: Oui, Samia.
2: Ok, alors à côté, en face de moi, Nana.
5: Diaman.
2: Diaman, oui. Quoi il dit Diaman, on est bien?
5: Ben, il est là, tranquille.
2: Ouais. Bon, donc on accompagne aujourd'hui Samia, c'est ça?
5: C'est ça.
2: Vous êtes deux, faites partie d'un groupe?
4: Oui, on fait partie d'un groupe.
2: D'accord, mais le groupe c'est Samia et Diaman.
4: Et Diaman.
2: D'accord, c'est juste ça. Donc aujourd'hui, vous êtes venu un petit peu présenter à nous ce que vous avez fait.
4: Voilà, c'est ça.
2: D'accord, donc Samia, on a combien de temps où chante? On commence comme ça.
4: J'ai commencé assez tôt quand même. Enfin, bah, comme tout le monde, je chantais un peu sous la douche et tout. Après, j'ai commencé à faire des radios crochets et tout et tout.
2: Ouais.
4: Et voilà, c'est là que ça a vraiment commencé, que je me suis prise vraiment de.
2: Radio crochet?
4: Oui.
2: Ah ouais, comment on commence Radio Crochet? Qui ça l'amène au Radio Crochet?
4: Ah, ça c'est mon tonton.
2: Ah ouais, ouais. Et tonton chante?
4: Oui, il est dans un groupe, oui. Il a eu plusieurs groupes aussi.
2: Ouais.
4: Stéphane Romilly.
2: Ah, que nous salue. Donc, qui doit écouter la radio, il pense. Et puis, d'accord, donc Radio Crochet.
4: C'est ça, à la Ravina Malheur. Et donc ensuite, je suis partie à la finale qui s'est passée à Dodane.
2: À Dodane, d'accord. Donc là, reste en possession même alors.
4: Voilà, c'est ça.
2: D'accord. Le Radio Crochet, t'es la Ravina Malheur carrément?
4: Oui. Oui, enfin, les sélections.
2: D'accord, ok. D'accord. Et Diaman, à Okuso, fait là-dedans?
5: À moi, je chante, mais. N'a pas trop longtemps, mais je chante en fin de compte.
2: N'a pas trop longtemps, je chante?
5: Mes invités chantent avant. Ils mettent casque dans mes oreilles, ils chantent dans mon corps, comment, mais
2: pour
5: réellement.
2: Casser les cuits, quoi. Ben, d'accord.
5: Mais réellement chanter, disons. 3 ans à peu près.
2: 3 ans à peu près,
5: ouais.
2: D'accord. Comment la rencontre laisse passer justement? Comment on rencontre Azote, Diaman et Samia? De moi, je veux connaître un peu aussi, ouais.
4: Alors, on s'est rencontrés.
2: Alors, je t'écoute.
4: Par le biais de mon chéri, donc
2: ouais.
4: Martin.
2: Que nous salue.
4: Voilà. C'est carrément son frère, on va dire. Donc voilà.
2: Ah ouais? C'est le frère de marketing?
4: Non, pas le frère, mais je veux dire, voilà, le frère de cœur, quoi. Ils ont grandi ensemble, en fait.
2: Ok.
4: Dallon la cour, un vrai Dallon, quoi.
2: Ok.
5: On a un lien de frère.
4: Voilà,
5: il y a. Un petit frère, ça, pour moi.
4: Voilà.
2: Un petit frère, là. D'accord. Tu fais la cour?
5: Ouais.
2: D'accord. Et ouais. Donc, il y a combien de temps la rencontre est passée, d'ailleurs?
4: Il y a 3 ans.
2: 3 ans?
4: 3 ans, ouais.
2: Ouais?
4: 3 ans.
2: 3 ans, donc. 3 ans, elle décide de faire une affaire ensemble.
4: Non, pas vraiment. Ouais. Au début, ça s'est pas passé comme ça. Je savais qu'ils étaient, que Marc Etienne était dans la musique, mais voilà, sans plus. C'est après, au bout d'un an, un an et demi, qu'on a commencé vraiment à se connaître nous tous. Donc, on a commencé à s'ouvrir et voilà, quoi, à se dire nos passions. Donc voilà, et ça a commencé comme ça.
2: D'accord. Donc là, et où que c'est où t'es dit ça, ou Diaman?
5: Bien, moi, en fin de compte. Mais c'est par rapport à son copain même. Il a fait comprendre à moi que tu es gagné chanter en fin de compte. Ben, c'est lui.
2: Et où t'es pas persuadé où t'es gagné chanter?
5: Mais au début, à la base, tu n'étais pas prévu de faire ça. Ouais.
2: Ah ouais?
5: Et à Lille, il était enregistré dans le studio.
2: Oui, je me souviens,
5: tout
2: oui.
5: Tout le temps, il y a deux mouns chanter, mais il y a un autre, il garde.
2: Ouais.
5: Il était garde seulement. Et après, il essaye un coup. Bon, et après, quand on essaye comment. La musique n'est pas facile aussi, voilà. Mais ça, il y a un coup, mais il faut travailler, en fin de compte. Faut travailler, travailler.
2: Ouais.
5: Et après, on a un petit matériel pour enregistrer.
2: Oui.
5: Mais c'est comme ça qu'on commence à apprendre à chanter, en fin de compte.
2: D'accord.
5: On était en train de monter seul. Ali, son copain, était guidé à moi, tout ça, là. Et à un moment donné, on a décidé de chanter avec.
4: Voilà.
2: Et ben ouais, alors. D'accord. Ben, écoute le premier morceau, comment il s'appelle ?
4: Où va le monde ?
2: Où va le monde ? Et donc, dans les studios, donc, c'est Saméa et Diaman. Et là, nous écoutons le premier morceau, Où va le monde sur Neo FM. On revient juste après.

0: Et là, on écoute le premier morceau, il s'appelle Où va le monde, dans les studios depuis 10 minutes à peu près, hein, donc il commence bien. Donc Sam et A et Jaman.
1: C'est ça.
0: Et bon. Là, le morceau, il s'appelle Où va le monde. Pas mal ça, dis donc. On nous salue juste avant qu'on réponde à 2-3 petites questions. Mohamed qui regarde, Marie Orao, Lolo CNVA qui dit salut, Guy Noël, Karine Gondin aussi. Marie Orao, Jazad, bonjour à tout le monde dans le studio. Bonjour, hein, et puis ben voilà, bienvenue sur la vidéo. Loïc il lit. Mignon ABL aussi, mais ça il y a un phrase d'Atieri aussi qui dit merci pour l'ajout, de rien. Dimitri Paviel, et puis Gaël CP qu'on salue. Salut Gaël. On salue aussi le vieux Badamien, tiens, qui écoute aussi Dimitri Paviel. Et puis phrase d'Atieri dit à quand l'arrivée de Neo FM sur le DAB+ à l'île de la Réunion. Oula, là il rentre dans notre débat là, mais bon. Déjà en FM est pas mal là, mais bon. Allez, donc si ça te rapplique sur la vidéo et sur l'audio, sur le 104.1 FM et puis sur le live Facebook, eh ben à Saméa, c'est ça, et Jaman dans le studio. Et donc là c'est le premier morceau. Qui sait, il parle un même petit peu. Pourquoi, où va le monde? Qui ça l'a écrit le morceau? Allez.
2: C'est moi qui l'ai écrit.
0: C'est toi, Jaman. Alors ouais. Jaman, dis-moi un petit peu, comment où là, comment là, où t'es inspiré pour trouver ce morceau là, où va le monde justement?
2: Mais déjà, toute notre bonne chance, on a inspiré de notre vécu.
0: Ouais.
2: Mais après, la plupart de notre bonne chanson, comme on voit, ils parlent de love. Mais parfois.
0: De love. Bah, ok.
2: Parfois, comment dire ça? L'amour, il peut faire des choses qu'il ne faudrait pas faire, en fin de compte, il fait investir à eux. Et ouais. Au bout du compte, après, on est dessus, quoi. Et c'est pour ça, et...
0: Ou les dessus.
2: Mais...
0: Ou les déçus. Ouais. Les à l'ouest, on a des couleurs. Ouais, ou les déçus.
2: Non.
0: D'accord. Et donc là, pour ce morceau-là, il retrace un peu ce que vous l'avez vécu.
2: Non.
0: D'accord.
2: La personne en face de vous, il ne donne pas ce que vous attendez, en fin de compte.
0: D'accord. Donc, et, d'où va le monde?
2: Voilà.
0: D'accord. Et pour où c'est, ça va le monde?
2: Ah, ça va mal, là.
0: Et donc, vous l'avez écrit, donc, et comment justement vous l'avez pu mettre Saméa dans la boucle de ce morceau-là?
2: Mais c'est quand on a comment on chante avec, en fait.
0: Ouais.
2: Parce que depuis nous chante avec, mais ça c'est notre deuxième chanson, on a fait avec.
1: Ouais, c'est la deuxième.
2: Et on a fait une fête maintenant.
1: Ouais, on a déjà fait un mal.
2: Et c'est quand on a décidé de chanter avec, on a décidé d'intégrer dedans, en fin de compte.
0: D'accord, donc en fait, est-ce qu'aujourd'hui, à chaque fois qu'on écrit un morceau, on essaye d'intégrer automatiquement dedans?
2: Oui.
0: Oui, d'accord. Et ça m'a été compliqué justement pour trouver un petit peu... Enfin, là, c'est au plus la dirige à elle ou bien c'est toujours Marc Etienne qui l'a dirigé pour dire bah, il faut chanter comme ça?
1: Ben, au niveau de... C'est sûr qu'au niveau quand on enregistre, c'est Marc Etienne qui dit ça allait comment, ça allait comment.
0: Je suppose bien, oui.
1: Voilà. Ouais. Mais après, c'est nous, on prend nos propres décisions concernant notre style, concernant ce qu'on veut faire, la durée et tout. C'est vrai, c'est nous qui choisissons.
0: Ouais.
1: Mais lui, il est là vraiment pour cadrer, en fait.
0: D'accord, lui, cadre alors.
1: Voilà, c'est ça.
2: Comment le son sort bien après?
0: Ouais. Non, mais là, il est bien trouvé parce que, je veux dire, oh, il chante en français même. Donc, n'a pas créole du tout. Donc,
1: un
0: petit peu.
1: Ah oui.
0: Bon, et donc, moi, j'ai entendu rien que ça te mettait à écouter quoi. Donc là, c'est le premier morceau, dit Où va le monde. Et avec ça, justement, dans le passage de l'enregistrement, on a pris beaucoup de temps pour écrire ce morceau.
2: Pour écrire, non. Écriture, ça va vite.
0: Hein. Écriture, ça va vite.
2: Oui.
0: D'accord.
2: Écriture, ça va vite. Mais après, pour bien chanter, prendre un peu plus le temps.
0: Ouais, ok. Dis-moi la durée entre l'écriture et l'enregistrement, combien de temps la prend?
2: Mais déjà, parce que l'écriture, à moins, il y a une manière bizarre de travail que m'écrit à plus ou moins comme elle a, en fin de compte. Il pose derrière le micro, il réfléchit.
0: Tout de suite la même?
2: Mais il réfléchit un peu, ça, moi.
0: Ouais, ben. Ouais, mais je n'écris pas et donc tout est dans la tête. Ils sortent comme ça.
2: Ben il vient, mais il réfléchit, mais il fait ni aller en fin de compte. Ils sortent pas tout seul comme ça, mais il fait ni aller.
0: Ben. Ah, tu vas nous faire rire moi ce matin. Franchement. Et donc justement, après là, mais revient juste ça. Quand où la chanter, est-ce que je la prends hein? Ben, parce que là, c'est vrai, elle est bizarre, hein, parce que où écrit pas. Mais comment elle a pu justement avoir le texte pour chanter, par exemple, vois?
2: Ben, le texte, en fin de compte, m'a envie d'aller le texte.
0: Ouais.
2: Et Après, il y a adapter un peu à sa manière, en fin de compte.
1: Voilà, c'est toujours en collaboration, en fait.
0: Partage,
1: voilà,
0: alors,
1: c'est ça. S'il si ne peut pas finir le travail, je finis, en fait.
0: D'accord. Donc, et voilà. Souvent, on ne les finit pas ?
2: Non.
1: Non, mais je veux dire, il y a des petites finitions. Après, il n'y a pas, comme quand moi j'écris, il n'y a pas tout qui est bon. Donc, il y a forcément des trucs peut-être à revoir. Donc, voilà, c'est un travail en groupe.
0: Et quand l'IMNAO, justement, on dirait, bon, ben voilà, on a trouvé un morceau, nous va chanter ensemble. Est-ce que l'adaptation de deux, là, prend beaucoup de temps avant de passer derrière le micro pour enregistrer ?
1: Passer derrière le micro pour enregistrer, non, mais après, c'est vrai que, voilà, étant donné que c'est le camarade de mon copain, donc c'était un peu compliqué, enfin, c'était un peu gênant. Voilà, j'avoue, moi, je le dis comme c'est.
0: Comment
1: voilà.
0: Ça, t'es un peu compliqué?
1: Ben oui, c'est le camarade de mon copain, donc voilà, c'est voilà.
0: Et c'est donc, voilà, non, on ne nous connaît pas, nous, dis-nous.
1: Non, mais c'est le temps d'apprendre, le temps d'être sûr de pouvoir avoir confiance en tout le monde, le temps d'être sûr de pouvoir créer une relation saine, en fin de compte.
0: Ouais.
1: Donc voilà, ça a pris le temps qu'il faut, mais aujourd'hui, on sait que, ben voilà, c'est comme ça, on sait faire la part des choses.
0: Et depuis 3 ans, il dure.
1: Voilà, on espère que ça durera encore longtemps. Parce
0: en tout cas,
1: que,
0: elle est bien partie.
1: Ouais, on espère. Hein.
0: Ouais. Est-ce que le clip là, les clips P?
2: Non, on a l'audio aussi YouTube.
0: D'accord.
2: Et pour l'instant, on n'a pas une clip.
0: Et Salah, a combien de temps les sorties?
1: 2 jours.
2: Lundi, non, c'est ça.
1: Lundi, mais lundi, ouais.
0: Premier radio, alors, que vous étiez pas ici, là, alors.
2: Ben oui.
1: Ouais.
0: Bah, merci, en tout cas. Fait plaisir.
1: Bah, merci à vous de nous permettre de passer à la radio.
0: Pas de soucis. Nous salue juste Snack Bar qui regarde et nous salue Koumaren PML du côté de Mayotte qui regarde aussi.
1: Ouais,
0: ben, elle est comme cool. Ça ici. Donc, d'un instant, on va voir Bonne Moune la France s'allever, là. On va voir comment ça déboule. Du coup, t'as le deuxième morceau?
1: Oui.
0: Alors, comment il appelle le deuxième?
1: Alors, le deuxième, c'est le mal pour le bien.
0: Allez, le mal pour le bien. Comme un peu le yin et le yang.
1: On va dire ça, oui.
0: Allez, on est parti alors. Samea et Jaman dans les studios.
1: Yes, ça.

0: Eh ben dis donc, ben alors, ben comme diraient les dos les affaires.
1: Si.
0: Allez, nous saluons tous les gens qui arrivent, hein, qui arrivent tranquillement sur la vidéo. Donc c'est nous saluons Johan Cervantes aussi qui arrive tranquillement. Et puis Talmoni regarde la zone. Donc là nous la écoute.
2: Le mal pour le bien.
0: Toujours même l'a écrit.
1: Non, mais ça non. C'est moi qui ai écrit le mal.
0: Ah, c'est bien ça. Explique à moi ça.
1: Alors ça, en fait, c'est dû à une histoire, ben, comme d'habitude, hein, un peu de commérage, on va dire, ici à La Réunion, c'est une habitude.
0: Le sport national.
1: Ah oui, et donc, ben voilà, en fait, j'ai entendu parler de moi avec quelqu'un, enfin, par le biais de quelqu'un que je ne connaissais pas.
0: Ouais.
1: Donc voilà, on m'a déballé un petit peu beaucoup de choses. Donc je suis restée surprise et puis j'ai demandé à voir bien sûr le profil Facebook, forcément. Et ben là j'ai vu que je ne connaissais pas du tout la personne. Je ne connaissais pas du tout la personne, donc ça m'a un peu choquée. Alors
0: d'accord, ben, en voilà. Fait le moule n'a cause si haut mais n'y connaît pas où.
1: Voilà, donc au lieu de faire un truc inutile.
0: Ouais.
1: sans réfléchir, j'ai choisi d'évacuer ma haine autrement.
0: De chanter.
1: Voilà.
0: Donc le petit morceau est dédicacé spécialement pour lui.
1: Ah oui, voilà. C'est pas que j'ai le temps pour lui, mais on va dire que voilà, ça fait partie de la vie. Donc,
0: c'est un gars alors.
1: Voilà, oui, c'est un
0: en
1: gars.
0: En plus,
1: voilà.
0: D'accord, ok. Que vous connaissez pas.
1: Oui. Ni en noir, ni en blanc. Donc,
0: sérieusement?
1: Oui.
0: Eh bien, si ça va, d'accord. Donc là, le mal pour le bien.
1: Exactement.
0: Et le mal pour le bien, où tu veux dire? Donc, le mal, donc. Enfin, explique-moi un petit peu mieux la chanson, si
1: tu
0: veux bien.
1: Toi, tu m'as fait du mal, mais voilà, moi, j'en ai ressorti qu'un bien, parce que finalement, les gens, ils ont parlé de moi, donc ça me fait de la pub, en gros.
0: Allez, fais de la pub. Allez, bim.
1: Ah là là.
0: Le mal pour le bien, donc, est pas mal. Donc, si on a un commérage aux alentours, eh bien, tu prends le petit morceau de Samia et Jamal, tu te mets le mal pour le bien, pour un bien, c'est ça?
1: Voilà, le mal pour le bien.
0: Et le mal pour le bien, et puis si tu écoutes, allez, tu te mets fort pour ça te.
1: Voilà.
0: Tu penses, donc, c'est bien en tout cas, donc les plus positifs, tout compte fait l'histoire.
1: Bien sûr, toujours.
0: Ou la part reste sur le négatif.
1: Non.
0: Voilà. Non. Donc, c'est bien l'idée. Ça l'a éclipé aussi? Enfin, elle est clippée aussi, non?
1: Non. En fait, on n'a qu'un seul clip en duo.
0: Oui.
1: Qui est déjà sorti, mais on ne l'a pas. Et le titre, c'est.
0: Vous ne l'avez pas amené?
1: Non, du coup. Mais vous pouvez l'écouter sur YouTube, c'est Mi Veut Sorti. Samia et Jaman.
0: D'accord. Donc, les sur YouTube, Samia et Jaman, Mi Veut Sorti. Voilà. À combien de temps le clip est sorti?
1: Il y a un moment, il va y avoir presque un an. Un an et demi, non, quand même pas.
2: C'était un an.
1: Ah ben si, c'était en 2018, ouais.
0: Ah ouais, quand même, l'année est passée.
1: Ouais.
0: Ah, hein. D'accord, ouais. Et donc, t'es compliqué, tourner un clip pour une première fois, un premier artiste comme ça? Un artiste neuf, alors.
1: Alors
0: explique-nous.
1: On va dire ça s'est pas passé exactement comme on voulait, en fait.
0: À cause.
1: Parce que, le gars en face, il a un peu déconné, on va dire. Donc voilà, il ne va pas expliquer les histoires en entier.
0: Oui.
1: Mais il y a des connes sur moi. Et donc.
0: La passe en mode créole là-bas, quand attention.
1: Ah non, mais là, ça m'a vénère, ça m'a énervé, ça.
0: Bien là.
1: Et donc, après, on a pu faire un clip à la va-vite, on va dire. Bon, dont je suis fière, hein, parce que c'est mon premier clip, donc je reste fière quand même.
0: Pourquoi vous dites à la va-vite, la partie, c'est une journée
1: Oui, voilà, une journée. Alors qu'à la base, nous l'avions dépensé beaucoup d'argent, nous l'avions changé de coiffure deux ou trois fois, nous l'avions acheté des lins, enfin des vêtements, nous l'avions investi dans l'hôtel. Donc voilà.
0: Ah ouais, c'était un beau clip même, hein.
1: Voilà, c'était censé être un beau clip.
0: Non, mais là, elle n'est pas vilaine non plus.
1: Oui, non, mais voilà.
2: Elle n'est pas pareil.
0: D'accord. En fait, vous avez fait une mise en scène, comme il dit.
1: Voilà.
0: Et elle avait une histoire derrière et tout.
1: Voilà.
0: Et elle n'a pas bien se passé comme ça.
1: Exactement.
0: Bon. Au final, alors le clip, comment allait se passer?
1: Du coup, ça s'est fait sur une journée. Et disons, elle va vite. Hein. C'est lui-même qui avait imposé le scénario. Donc voilà, on n'a pas pu vraiment faire ce qu'on voulait, mais bon. Pas grave.
0: Ouais, bon, l'essentiel, c'est que le clip est sorti.
1: Voilà.
0: Là, il y a combien de vues à peu près?
1: 3000 vues là.
0: Ouais. Bah, donc, à partir d'aujourd'hui, les vues, il faut y monter un peu plus. Hein. Donc, le clip, il appelle
1: Mi Veut Sorti.
0: Mi Veut Sorti.
1: Jaman.
0: Voilà, donc, allez, fais un petit tour. Et les tournées où ça?
1: Ça a été tourné à Saint-Paul.
0: Ouais.
1: Et. Saint-Leu.
0: Ouais.
1: Et.
2: Saint-Paris,
1: ouais.
0: D'accord, ok. Donc il se passe sur quoi? Sur la plage, sur la montagne?
1: Normalement, c'était censé se passer sur la plage, mais non, ça s'est passé.
2: Un petit bout de sur la plage.
1: Ouais.
2: Un petit bout de sur la plage. Et puis le Port Sainte-Marie.
0: Le Port Sainte-Marie, d'accord.
2: Et la grotte des premiers Français.
0: Et la grotte des premiers Français. Ok, bon, bah écoute, en tout cas, donc, elle est pas mal. Donc, rappelle juste le clip.
1: M'y vais sorti.
0: Et puis, on a un big up à passer.
1: Oui, alors, mon petit filleul Anthony, je sais que tu nous écoutes. Donc, ma reine te fait plein de bisous et elle t'aime très, très fort.
0: Voilà, c'est mignon. Allez, si tu rappliques, vous êtes sur Neo FM 104 FM, bien sûr. Et bien, tu arrives sur l'interview de Samea et Diamant dans les studios qui présentent à nous un petit peu ce que vous fait. Et content de recevoir Azot pour le premier interview de l'année 2020, mais si je m'y rappelle bien. Et puis, on a écouté deux morceaux. Le premier, c'était.
1: Le premier, c'était Où va le monde.
0: Ouais, ici, il faut avoir la mémoire, attention. Et le deuxième?
1: Et le deuxième, le mal pour le bien.
0: D'accord. Mila, ça a juste le choix pour le troisième pour nous écouter. Alors, parce que vous l'avez changé. Donc
1: oui, du coup, le troisième, ça sera comment?
0: Comment? Allez, nous mettez tout de suite, pas de souci. Et donc, c'est dans les studios, Samea et Diamant. Et là, on écoute le troisième morceau, il appelle Comment. Allez, parti.

0: Et whoop, et whoop, qui s'est fait ça, et whoop là.
1: Ça c'est mon petit neveu ça.
0: Et pas mal du tout hein. Et donc là nous l'écoute.
1: Comment?
0: Comment? Alors qui ça l'a écrit?
1: Ben ça c'est.
2: C'est nous deux hein. Ouais, nous deux.
0: Ah ouais, donc veut dire chacun écrit.
1: Voilà.
0: Chacun son manière et son morceau. Et il arrive aussi que vous deux y écrivent ensemble.
2: Voilà, enfin, écrire ensemble, c'est un grand mot, mais voilà, il m'a donné son texte et tout, donc après, il m'a donné son refrain aussi.
0: Ah ouais.
2: J'ai arrangé à ma sauce.
0: Mm-hmm.
2: Et ben voilà, il a fait son truc, j'ai fait mon truc, et après, on met en commun, quoi. C'est plus ça, ouais.
0: D'accord, mais là, le petit battement des i, en tout cas, salut Marc-Etienne, elle est pas mauvaise. Fait rappelle-moi un petit peu bonne, un peu raga des années 90 là. Hein.
2: À l'ancienne,
0: oui.
1: Il aime bien ça.
0: Il aime bien ça. Ah ben voilà même en tout cas. Donc ouais. Et là, il était dehors, je veux dire moi, non?
2: Oui, quand je suis parti dormir, donc.
1: Il y a un soir là, bosser. Il y a un soir, bosser.
0: Oui, sûr. Ouais.
2: Ah oui.
1: Il y a un soir, tape 3h30 à tout le monde.
0: Ouais, ouais. Il aime bosser la nuit, alors.
1: Ah, le prince des ténèbres.
0: Le prince des ténèbres. Depuis une demi-heure exactement sur la vidéo, tu vois Saméa et Jaman dans les studios. Premier artiste de l'année 2020 ici dans les studios en live qui présente à nous un petit peu les autres morceaux. Donc c'était le troisième, là, écoutez là.
2: C'est ça.
0: Hein, donc comment? La V.
2: Alors il y avait Où va le monde, ouais. Le mal pour le bien, voilà. Et comment.
0: Et comment. Donc pourquoi comment d'ailleurs? Qui sait répondre à moi là-dessus?
2: Jaman,
0: allez Jaman.
1: Mais comme il dit dedans, comment pourrais-je l'expliquer?
0: Toujours le love, ça quoi?
1: Oui, ben.
0: Il aime bien le love ou Jaman?
1: Ben. Peut-être parce que mon cœur est rempli de ça.
0: C'est bien, non, ben, on veut bien répondre, hein. Donc voilà.
2: Après Jaman, en fait, avant, moi, je trouve qu'il avait beaucoup d'idées, mais comme, ben voilà, il n'avait pas encore l'expérience, et ça, c'est des sons qu'il avait écrit bien avant, et
0: ah
2: après,
0: ouais
2: il a ressorti. Donc,
0: d'accord. Vous l'avez vu à l'évolution de Jaman depuis ces 3 ans?
2: Ah oui, on voit l'évolution. Enfin, moi, j'ai vu l'évolution
0: de notre
2: groupe, quoi.
0: Ouais.
2: Même Marc-Etienne, quand on a commencé, voilà, c'était bien. Mais là, maintenant, il a évolué, il a changé de style. Comme moi, il m'a appris beaucoup de choses. D'ailleurs, il nous a appris beaucoup de choses. Parce qu'il était dans la musique pendant un petit peu longtemps. Enfin, avant nous.
0: C'est vrai
2: qu'il
0: a longtemps, il fait aussi.
1: Si t'es pas mine, t'es pas commun.
2: Voilà, c'est ça.
0: D'accord, ok. Alors, avant de continuer, nous saluer un petit peu les gens qui arrivent. Parce que quand même, là, ils commencent à se débouler. Hein. Donc, Natacha Mangalabima, que nous salue. Martin Cepérumal aussi. Capoun Verb, que nous salue. Alexandre Carpi. Yann le chanteur, ça c'est un chanteur du sud aussi qui regarde Azot. Après, on a J-Prod, il dit yo l'équipe, comment ça va?
2: Hello.
0: Voilà. Hello. Il est là en tout cas, donc il dort pas ici. Hein. Et J-Prod, il dit il est dispo sur les plateformes légales, Azot morceau. Ah, très
2: pas
0: bonne question.
2: Pas encore.
1: Non.
0: Comment il fait pour avoir Azot morceau alors pour l'instant?
2: Alors pour l'instant, bah, on n'a que 2 morceaux sur plateformes légales, donc ça sera Mieux veut sortir et Où va le monde.
0: Ouais, donc en fait, mieux sortir, c'est où ça allait clipper, c'est ça?
2: Voilà, c'est ça. Et puis, ben, doucement, on va faire sortir les audios, doucement, et les clips quand on peut, dès qu'on peut.
0: Ouais.
2: Voilà, donc ça va venir doucement.
0: Bah, doucement, tarde pas trop.
1: Oui.
0: Hein, il faudrait matailler assez parce que là, le morceau là, comment il est pas mal, hein, comment l'expliquer? C'est pas Jaman, c'est ça? Il faut expliquer à moi comment, pourquoi on clip tout ça là. Donc, ça va. Donc, dans combien de temps il a été écrit ça, l'appareil? Il vient de sortir ça, non?
1: Ça n'a pas
2: encore
1: sorti
2: ça. Tout le reste qu'on va vous faire écouter, c'est pas encore sorti, donc c'est une
0: Mais dans tout ça, de l'amener là, c'est quel le plus vieux alors? C'est quelle histoire dans le cahier de Jaman de son tête toute là, donc.
1: Le premier.
2: Où va le monde?
0: Où va le monde? Ah, il y a un an, c'est ça?
2: Un peu plus. Un an et demi, 2 ans,
0: Un an et demi, 2 ans.
2: Ouais.
0: D'accord, ok. Et donc, on l'a vu la progression de Jaman, et moi, Mirantan vers Jaman, est-ce qu'on l'a vu la progression de Saméa, justement, parce que il faut dire aussi, tu n'es jamais posé, ou tu chantes karaoké.
2: Oui, voilà.
0: Au fin, prends des coups de chant.
2: Non.
0: Non, déjà, aussi. Et comment elle arrive justement, l'évolution, on l'a vu l'évolution
1: Ah, il voit même ça, mais c'est quand on écoute notre bonne l'ancien son aussi, ouais. Nos remarques, ça, en fin de compte.
0: Ah ouais, ouais.
1: Ah, des fois, nous, gars, puis écoute le bon ancien, nous, il aime plus.
0: M'étonne qu'il aime plus. C'était ça, moi, il chante là.
1: Pareil, ouais.
0: Ah, ben oui, mais je suppose bien que la voix est plus pareille. Ouais. Tu dois dire, mais Ça, t'es moins ça? Non. Ah non, non, ça, pas moins ça.
1: Un problème.
0: À ce point? À ce point? Ah ouais? Bon, ben écoute. Madame Samea. Madame Samea.
2: Yes.
0: Il appelle à vous ça comme ça. Et donc, le prochain morceau, que ça nous écoute.
2: Alors, le prochain morceau, c'est Invite à moins zouk. Invite à moins danser, pardon.
0: Ah, et c'est un zouk alors?
2: Oui, c'est un zouk.
0: Attention devant nous zouk là. Attention, mettre la place et parti pour le petit zouk.
2: Allez, c'est parti.
0: Allez alors.

0: Ouais, comment on a fait ça au beatmaker là? Explique comment ça vite fait là.
1: La main a toujours été dans la musique depuis mille petits et mais tu vois mon dada travaille avec Bana, fait mon tonton.
0: Ouais.
1: Après on m'a dit un jour ben pourquoi pas Bana chante cette mifé. Et un jour Rasta parti en course en métropole, il la laisse sur l'ordinateur chez Samantha.
0: Ouais.
1: Ben m'a pris mon téléphone, m'a envoyé les affaires dessus. Et après quand Bana l'a retourné, l'a vu. Samantha a commencé.
0: D'accord, rappelle à nous juste l'âge qu'on en a.
1: À même là 14 ans, bientôt 15.
0: Eh ben dis donc, ben en tout cas, on a un bon avenir sur Beatmaker. Donc continuez comme ça, il faut être chiant, tout aller bien. Parce là, ce qu'on a écouté, c'est l'instru qu'il y a fait, entre guillemets, c'est ça, hein?
2: Ça.
0: En tout cas, ben bravo en tout cas. Comment il appelle les
2: Adrien.
0: Adrien. Donc ben, en tout cas, ben bravo, chapeau en tout cas. Ah là, ben en tout cas, il est bien. C'est un bon petit équipe, hein.
2: Ah oui.
0: De tout âge, d'un un peu de pépé exact, non? Parce qu'ici, il y a un pépé, donc il me demande toujours d'un peu de pépé. Il gagne plus là à côté là. Ouais. Alors, bon, bref. Et donc, pourquoi le zouk? Parce que là, ça fait un petit peu raga, un petit peu le love. Et là, le zouk. Pour quelle raison?
2: Il aime le
0: zouk.
2: Oui. Pas spécialement, mais c'est vrai que j'aime bien écouter de temps en temps un bon petit zouk, un petit compas, un truc comme ça. C'est pas mal.
0: Ouais.
2: Donc voilà, j'ai essayé
0: c'est
2: de changer.
0: C'est limite
2: Kizomba
0: même
2: voilà.
0: En plus en plus. D'accord.
2: On a essayé de changer un peu de style, voir ce que ça donnait.
0: Bah, le style est bien trouvé en tout cas. Donc les paroles, toujours au même?
2: Oui, les paroles c'est Diaman et moi, nous deux.
0: T'es Diaman, mais les paroles de Zouk aussi, on trouve. Mais comment il fait?
3: Il trouve bien.
0: Ouais, alors nous on a juste. Oui, on m'écoute à vous parce qu'on a juste des questions qui sont arrivées là. Donc,
3: Après chanson là, ça. Toujours. T'es comme un petit cadeau, comment ça? Parce que. Enregistré l'année dernière et il a été enregistré le jour de mon anniversaire.
0: Ouais. Bah écoute, j'ai un anniversaire quand même, non? C'est un bon cadeau pour le PO, hein? Parce que si, quand il va tout année, il m'a dit également cadeau, il tourne. Ce serait un bon clin d'œil. Donc le zouk, c'était juste parce que. Où tu trouves tes passes comme ça, le zouk? C'est-à-dire, les paroles, tu passes mieux avec un zouk? Parce qu'à la base, est-ce que vous l'avez écrit Ali et où tu penses tout de suite à un zouk?
3: Non, mais ça n'impose sur l'instru, ça.
2: Voilà.
3: L'instru, n'avait pas la bonne parole, il avait l'instru déjà.
0: En fait, là, elle a été à l'envers, c'est-à-dire Marc-Étienne arrive avec le sample, enfin Ali l'arrive avec le, pardon, Adrien l'arrive avec le sample, et puis là, ben, Alain m'a fait ça. Et pour rendre Ali un peu hommage, là.
2: Oui, bien sûr, mais parce que ben, justement, ça nous rend hommage aussi, parce que son travail, voilà, il est
0: bien. Ah ouais, quoi, pour 14 ans, trouver un petit son comme ça, c'est pas mal, hein. On commence bien. Et il faudra ouf encore, hein. Donc voilà, si tu veux un peu de zouk, ben, téléphone Adrien. Alors, on a juste des questions qui arrivent. Hein. Par exemple, Nen a dit, nous salut DJ Jockey David Govindama qui regarde, Jean-Marie Gilbois aussi, que nous salue. Ça, c'est la chaloupe. J-Prod, il a un joli son, ça. Ben ouais.
3: Merci.
0: Et il demande, il a été bossé à quel studio, ça?
2: Alors, c'est notre label. Je vais laisser Diaman vous révéler le nom.
0: Diaman, roulement de tambour.
3: Ça, elle est à la possession, en fin de compte.
0: Oui.
3: La possession.
0: La possession en force aujourd'hui. Hein.
3: Ben, après, Nidjao, c'est un label parce que, en fin de compte, au début, mais nous devons chanter seulement, nous te chantons.
0: Ouais.
3: Mais après, Marc-Étienne, Ali, il enregistre bien. Mais du fait que les enregistre bien,
0: ouais.
3: Mais il n'y a pas de monde venir enregistrer en fin de compte. Ouais, et c'est à partir de à ce moment-là, là, il faut nous créer comme un label en fin de compte.
0: Ouais,
3: Empire Music Record.
2: Et c'est petit à petit que.
0: Empire State Building. Un petit peu, ils sortent là-dedans un peu, non? Non?
2: Ouais, on voulait absolument qu'il y ait Empire parce que pour nous, la Réunion, c'est un empire et le studio, c'est notre empire.
0: Oh là là, t'as vu ça un peu? Non mais il y a une auditrice, fidèle auditrice que le cachet là, qui fait une tête, tu vois, là, celle-là, alors, je suis enfin bref. Et donc Empire
2: Music Record.
0: Voilà, j'ai pas de la répondre à notre question. En tout cas, elle a dit joli compo, il y a de l'avenir. Oui, ça c'est Adrien qui l'a fait ça. Et oui, il y a de l'avenir, il me regarde Ali et. Ali est fatigué ce matin, hein. Vous avez été compliqué Nina ce matin, non?
2: Maman, hein? Réveille Ali.
0: Ah, mais c'est pour ça alors, d'accord. À outrage, faut pas vous boire un café. Donc, il n'a que 15 ans, mais en tout cas, donc, nous saluons Rodolphe, Ronda et Suza. Il y a des questions qui arrivent, donc, mais pose en même temps. Si du R&B ou hip-hop, ils arriveraient à poser. Est-ce qu'il y a des collaborations prévues à venir, label, éditeur, ou juste un label simple? Il pense que le label vous vient de dire le nom?

0: label éditeur, mais il ne connaît pas. Et il dit, oh, est-ce qu'on a des collaborations? Est-ce que du R&B hip-hop? Alors, veux-tu répondre?
1: Alors, bien sûr que oui. Mais après, pour les collaborations, je vais laisser Jaman répondre. Je sais qu'on peut poser sur tout, mais voilà, je vais laisser le...
2: Ben, la collaboration, mais il faut... Il faut demander à Joanne, en fin de compte. Mais nous, les ouverts à toutes, nous.
0: À, tout voilà. À toute discussion, à tout type de musique peut-être aussi.
1: Bien sûr.
0: Ah, oui. Est-ce que, alors, je te dirais, est-ce que Marc-Étienne, par exemple, il fait du Sega? Il peut ou bien intéresse pas? Par exemple, il y a quelques gars, il compose, par exemple. Ça te l'est mieux dans un style de musique, pas peut-être tout. Donc, est-ce que Lee Finn compose Sega, un peu de soleil ou plus un peu, on va dire, un peu hétéroclite comme ça?
1: Plus comme ça. Hein.
0: D'accord.
1: Après, c'est vrai que ben, si on pouvait avoir quelqu'un qui fasse un Sega et qu'on mélange le tout, en fait, ça pourrait faire un truc mal du tout.
0: Ouais, et How We Play How, justement, on chante un peu de Sega?
1: J'ai gagné Terre des Talents grâce à un Sega, donc effectivement, c'est quelque chose à ne pas oublier.
0: Et quoi
1: Terre des Talents, c'est 2013. Quoi, ben, c'est le Radio Crochet, là, que j'avais fait.
0: Des passes dans la télé, ça, non? Non
1: je sais plus, ça fait un bout de temps donc je sais plus.
0: Vous l'avez gagné chez un Sega? Quel Sega?
1: Mrs.
0: Alors, on a rendu Mrs, on va chanter dessus tout de suite.
1: Ah non.
0: D'accord, mais et donc il dirait à où peut-être de. Pourquoi pas essayer.
1: Voilà.
0: En fait, n'importe quel défi, il pourrait plaire à où.
1: Voilà.
0: Ou en tant que chanteuse, et Jaman, lui, pense qu'on va continuer dans ce style-là, ça t'y sort de tête, et puis voilà quoi. D'accord.
2: D'accord,
0: nous, en fin de compte. Tu m'avais trompé en Tadrien, parce que là, c'est Lille a fait, on va dire, la composition du Zouk. Et Marc-Étienne, est-ce que finalement, arrivé de travailler à l'envers? C'est-à-dire, à où, à dire moins que, ou écrit, et après, ou voir un petit peu ce que Marc-Étienne peut proposer à où? Est-ce que finalement, arrivé, que lui arrive, il dit, oh, comme ça, bon, voilà, on a un instru. Et est-ce que Game pose des paroles dessus?
2: Non, mais la plupart du temps, c'est comme ça.
0: C'est comme ça?
2: Ouais.
0: D'accord. Tu croyais que t'es écrit et que tu arrives et il t'arrange.
2: Mais écrire devant le micro, moi.
0: D'accord. Donc, en fait, tu me comprends bien. Il fait jouer l'instru devant haut et là, tout de suite, il arrive.
2: Mais mi-road, après, quand ils vont enregistrer direct.
0: D'accord, ok.
1: En fait, comme il a dit tout à l'heure, quand Marc-Étienne vient, il pose 2-3 idées, mais après, German, il choisit dans le tas ce qui lui convient, quoi.
0: D'accord, mais il est pas mauvais comme ça. Nous écoute un autre morceau le temps que les questions y arrivent. Et là, le morceau, il appelle Adrien. Bizarre, hein, Adrien, t'es là. C'est pour lui, ça, alors?
1: Toujours, parce que c'est lui qui a fait ce morceau. Et c'est vraiment important pour moi, ce morceau. Donc, l'instru est génial. Donc,
0: Prends le micro un instant. Lève à haut et dis-moi ça, tout veut dire. Allez, comme ça, on entend bien.
3: Et comment le morceau-là, c'est la première fois que nous la travaillons avec, en fait? Le premier liste, comment on veut, Koubana.
0: D'accord, ok. Ben, écoute, Ali, il appelle Adrien, il appelle l'autre nom, ou de prénom. Et il démarre de suite sur Neo FM. Donc, Adrien, le morceau de Samea et Jaman. Et le fameux Adrien est dans les studios en casquette à l'envers.

0: Attends juste que les rattrape le micro. Donc c'était Adrien, le morceau il appelle Adrien. Et Adrien est là d'ailleurs. Pourquoi il appelle Adrien? Parce que
1: c'est moi là qu'on pose le rythme.
0: Le rythme? D'accord, comment on l'a fait ça? Dis-nous là.
1: Ah ben, je trouve ça un peu bizarre, mais m'y compose, m'y fait presque tout avec mon téléphone.
0: Ah ouais?
1: Ah oui,
0: d'accord, pas boîte à rythme, que le téléphone.
1: Téléphone.
0: D'accord, on est l'application ou bien ou...
1: Oui, l'application appelle le...
0: Non, mais je ne crois pas. Garde de secret, vous. Ah oui, c'est bien, les anacas rodés aussi, que c'est audio, hein. Vous la rodez tout seul, donc voilà. Bah, en tout cas, c'est bien, donc le morceau appelle Adrien. Et on a longtemps la compose ça?
1: Oui, un bouton.
0: Un an?
2: Ouais,
0: un an. D'accord. Donc, il est pareil, il trouve Azad comme ça, il dit, ben, il m'a compose ça, et puis il y a les affaires. La pose dessus. D'accord. Futur. Comment il s'appelle? Futur marketing bis.
1: Ouais.
0: Donc, il plairait à vous de continuer là-dessus?
1: Ah oui, toujours. Ça,
0: c'est d'accord. Passion, ça. Bah, en tout cas, là, on a un morceau, il porte tout. Comment? Il porte tout prénom. C'est bien, hein?
1: Ouais.
0: Bon, ben, merci en tout cas. Donc, il me rappelle qu'il a juste 14 ans. Pas mal, hein, avec le téléphone.
2: Ah oui.
0: Alors, qui ça trouve le texte?
3: Alors, le texte,
0: c'est moi qui l'ai trouvé, ah, non?
3: Oui. Non, mais on a fait tous les deux, comme d'habitude. Ouais. Mais voilà, la base, c'est moi qui l'ai trouvé avec Marc Etienne. C'est la seule chanson qui m'a aidé à trouver. Non, parce qu'il n'est pas patient, donc... Mais bon.
0: C'est comme ça.
3: Voilà, mais voilà, c'est une chanson pour lui. Donc, voilà.
0: D'accord.
3: C'est l'inspiration, elle me vient de lui.
0: Ok. Ah, dans l'amour, en tout cas. Ouais, bon. On vous en sort tout de suite comme ça, donc dans l'amour, donc c'est comme ça. Alors, c'est qui leur manager? J-Prod, apparemment, on est bien intéressé, hein, donc c'est bien. C'est pas ça d'ailleurs la radio. Donc, c'est qui le manager?
3: Alors, pour l'instant, non. On n'a pas de manager.
0: C'est tout manager.
3: Voilà, on essaye par-ci, par-là.
2: Peut-être ça, il manque à nous aussi.
3: Oui, c'est ça qui nous manque. Ouais.
0: Ah, peut-être qu'il y en a une en béton là, on ne sait jamais.
3: Ah là, on ne sait jamais. Hein.
0: Ouais. En tout cas, J-Prod, elle a pris août mail, hein, donc le mail que l'a envoyé.
3: Voilà,
0: comment joindre, donc il donnera. D'instant, va donner son numéro au cas si tu veux que Jaman et Saméa aient fait des prestations pour autres. Et donc, les à suivre dans un instant. Et juste nous salue Judikel, Zemia, Kael, Narodolphe, Randa et Souza. Il dit salut les artistes et big up à l'équipe de Neo FM, big up à eux. Nous salue Billy Geneviève.
3: Geneviève, ah oui.
0: C'est qui?
3: Alors, lui, c'est notre DJ quand on monte sur scène.
0: D'accord.
3: Donc, c'est quelqu'un d'assez proche de nous qui fait partie de Empire Music Record.
0: Ouais.
3: Donc, voilà.
0: Et d'accord. Donc, quelle scène elle a fait que la marque Azot, par exemple?
3: Moi personnellement, c'était un sound system en fait.
0: Ok.
3: Donc, parce que c'était le jour de mon anniversaire au port.
0: Décidément.
3: Mon premier sound system, donc voilà, c'était quelque chose de marquant. Et moi personnellement, c'était ma meilleure.
0: Et que sous la chanté sur le premier.
3: On a chanté toutes nos chansons, pas entières, mais on a chanté toutes.
2: Ah, vous étiez toutes là, oui.
0: Ouais. C'était votre premier aussi?
2: Oui.
0: Ouais, d'accord. Jamal du ouais. Tranquille. Ouais. Ah. Allez, tranquille, hein. D'accord, bah en tout cas, il est bien trouvé, mais franchement, il fallait trouver sur le sample que Adrien a fait de mettre en plus son Zaron et hommage, hein, mettre Adrien.
3: Ah oui.
0: Comme Anna a fait ça, t'es pas de l'anniversaire, rassure-moi. Ah ok, parce que là, il fait un peu trop de coïncidence. Hein. Bon, en tout cas, donc nous saluons aussi Willy Tragalé, notre caméraman fétiche, ouais, qui regarde aussi. Ivan Carmen Mouniama et puis Andy PTV, voilà, qui dit salut Billy Geneviève, voilà, on y arrive tranquillement. Et puis, ben, reste à nous peut-être un dernier morceau pour écouter. Ceci dit, nous mettre à lire après nous, cause un petit peu en global dessus.
3: Bah oui.
0: Il y a un bel type PNL, c'est ça?
3: C'est ça, ben, disons qu'on n'a pas encore vraiment trouvé le titre. Donc, ça, c'est le nom de l'instru.
0: Ouais.
3: On va dire, non, mais moi je suis cash. Hein,
0: bien sûr. Donc, voilà. C'est ce que nous y aimons, nous ici. Donc voilà.
3: Donc voilà, on ne sait pas encore comment ça s'appelle le son. Donc voilà.
0: Bah, si nous va écouter, si peut-être nous va trouver un.
3: Voilà, si en écoutant, ils ont des idées, vous avez des idées.
0: Ah, les autres, toutes qui n'hésitez regardent pas. Justement, peut-être si vous avez des. Tu écoutes le morceau qui arrive, si vous trouvez un nom pour le morceau, dis-nous et puis on verra. Pourquoi pas?
3: Bah oui.
0: Ce sera l'occasion.
3: Ah, oui.
0: Allez, partir alors, type PNL.

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0: Tom, tom, tom. Alors donc, il appelle TPNL parce que c'est juste l'instru. Donc c'était Samea et Diamant toujours dans les studios depuis bah, une heure, hein, tranquillement. On arrive bien à destination. Et donc, il est pas mal le petit morceau là. Donc c'est toujours Diamant qui l'a écrit, comme il écoute ça. Déception, tout ça là, le love. Hein, hein Diamant, Diamant, oui ou non?
1: Ça a gagné
2: très fort aussi. C'est ça.
0: Ça a gagné Zod 2 toujours?
2: Toujours, toujours. D'accord, mais ça, j'ai composé quand j'étais devant mon travail un matin.
0: Un matin?
2: Oui, parce que j'arrive toujours en avance. 30 minutes en avance, comme ça j'ai bien le temps de me poser avant de rentrer au taf et tout, tranquille.
0: Ouais, ouais, non, mais il y a une fidèle auditrice là, dis-moi que t'es plus en retard, donc c'est pour ça que fiez pas aux apparences.
2: Oui,
0: tout,
2: non,
0: hein.
2: Mais pour beaucoup de choses, je suis en retard, mais le travail, ça, c'est quelque chose.
0: C'est bien, c'est bien, c'est bien en tout cas. Donc, et là, vous l'avez écrit un bout aussi?
1: Mais en fin de compte, ça.

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1: Bonjour, la rétro sport de la semaine, football l'AC Ajaccio, monument du football corse, a déposé le bilan. Le club n'a pas survécu à une situation financière devenue intenable. Avec plus de 13 millions d'euros de dettes et l'absence de repreneur, la liquidation judiciaire a été actée, mettant fin à 27 ans de professionnalisme. Ce dépôt de bilan va entraîner la suppression de 180 emplois. Le centre de formation est également contraint de fermer ses portes. Tennis, le tirage au sort du tableau masculin de l'US Open a été effectué jeudi en fin de journée. Il a réservé de belles surprises puisque Carlos Alcaraz et Novak Djokovic sont dans la même partie de tableau, tout comme Daniil Medvedev qui affrontera Benjamin Bonzi. Comme ce dernier, les Bleus n'ont pas été très chanceux. Meilleur français Hugo Humbert affrontera l'Australien Adam Walton, 82e, tandis que Giovanni Pecci-Pericard, 39e mondial, sera opposé à un autre cador, l'Italien Lorenzo Musetti, 10e. Présent également à New York, Gaël Monfils, 50e mondial, croisera le fer avec le Russe Roman Siafoulin, 90e, alors que Quentin Ali, 70e, débutera contre David Goffin, 68e. Alexandre Muller aura également une partie difficile à jouer contre Stefanos Tsitsipas, tête de série numéro 26. Eurobasket, la 42e édition du championnat d'Europe, va se dérouler du 27 août au 14 septembre dans pas moins de 4 pays et 4 villes différents. La Lettonie, Riga, Chypre, Limassol, la Finlande, Tampere et la Pologne, Katowice. C'est à Riga que se déroulera l'intégralité du tableau final à partir des 8e. On compte 4 groupes de 6 équipes pour le premier tour, puis les 4 premiers de chaque poule verront les 8e de finale. Les vice-champions olympiques français qui sont dans le groupe D sont leurs stars Victor Wembanyama et Rudy Gobert sont favoris pour figurer sur le podium. Cyclisme, opéré de la cheville mardi à Lyon suite à sa blessure subie à la fin du Tour de France, Kevin Vauquelin pourra mettre un terme à sa saison. Sa présence aux championnats du monde sur route au Rwanda du 21 au 28 septembre paraît plus que compromise, comme pour les championnats d'Europe du 1er au 5 octobre qui seront disputés en Ardèche et dans la Drôme. Volée face à Porto Rico, les Françaises ont réussi leur entrée dans le mondial vendredi, une compétition qu'elles n'ont plus disputée depuis 51 ans. Elles se sont imposées face à leurs adversaires 25-22, 25-18, 21-25, 25-14 et prennent déjà une option pour la qualification. Prochain rendez-vous avec les Brésiliennes ce dimanche, toujours à Chiang Mai en Thaïlande. C'est la fin de cette rétro sport. Une très bonne journée à notre écoute.

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1: Bonjour à tous, les programmes télé, la télévision pour ce soir, lundi. On débute avec la chaîne TF1 qui nous propose ce soir la série La Cible, diffusée dès 21h10. À la même heure sur France 2, la série La Mère et l'Assassin. Sur France 3, le film Les 7 Mercenaires, diffusé dès 21h10. Sur la chaîne France 4, ce soir, le spectacle Vizorek est une dernière fois une œuvre d'art. Sur la chaîne M6, place à l'émission L'Amour et dans le pré à partir de 21h10. Sur la chaîne TMC, place au film Fast and Furious 9, diffusé dès 21h25. Et enfin, pour terminer, rendez-vous ce soir sur la chaîne Gulli à partir de 21h05 avec le film Les Anges Gardiens. Avec tout ça, bonne soirée télé.
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1: Bonjour, plusieurs responsables de gauche sont prêts à soutenir des mouvements sociaux contre la flambée des prix des carburants. Interrogé sur une possible résurgence du mouvement des Gilets jaunes, le premier secrétaire du Parti Socialiste Olivier Faure, candidat à la présidentielle, a déclaré hier qu'il n'est plus possible d'avoir des gens qui travaillent mais qui ne sont pas rémunérés à la hauteur de ce qu'ils font. De son côté, le chef des communistes, Fabien Roussel, également candidat à la présidentielle, a appelé vendredi dernier les Français à descendre dans la rue et a occupé les ronds-points dans une référence directe au mouvement des Gilets jaunes de fin 2018. Originaire de Montpellier, âgé de 32 ans, Otman Garrido est jugé à partir de ce lundi 14 septembre devant la cour d'assises spéciale de Paris pour assassinat et meurtre sous le règne de Daesh en Irak et en Syrie, où ce djihadiste français est resté 8 ans. Il avait été expulsé par la Turquie vers la France en 2020. Plusieurs mobilisations sont prévues demain, parmi elles celle des électriciens et gaziers. Ces derniers comptent se mettre en grève massivement pour exprimer leur colère face au projet de remise en cause de leur tarif préférentiel de l'énergie. Ils défendent ainsi un totem qui fait partie intégrante de leur rémunération. L'Iran affirme que la réunion consacrée au détroit d'Ormuz prévue aujourd'hui à Oman avec des pays du Golfe a été reportée à la demande de l'Arabie Saoudite. Le Royaume a invoqué la situation au Yémen. Hier soir, après la reprise des échanges en Asie, le prix du baril de Brent de la mer du Nord pour livraison en novembre a progressé de 2,80% à 107,54$. Il avait passé mercredi dernier la barre des 100$ pour la première fois depuis juillet. Voilà, c'est la fin de ce flash. Une très bonne journée à toutes et à tous.
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3: Bonjour, football Ligue 1. En match de clôture de la quatrième journée, hier soir, le PSG a enfin décroché son premier succès en L1 sur la pelouse de Brest, 1-0 grâce à un but de Ferran Torres. En début de rencontre, le club de la capitale se replace en milieu de tableau. Il est 7e à égalité avec son adversaire du soir. Dans les autres rencontres programmées hier au terme d'un match très animé, Le Mans et Lens se sont quittés dos à dos, 2 buts partout. Un point du nul qui n'arrange pas les Lensois. Soit candidat à l'Europe. Basket, l'équipe de France s'est inclinée en finale de la Coupe du Monde. Hier soir, elle a été battue par les États-Unis 97-79 sur le parquet de l'Uber Arena de Berlin. D'abord en tête, les joueuses de Jean-Aimé Toupane ont perdu le fil du match en seconde période. Les Bleus, qui disputaient leur première finale mondiale, trébuchent donc sur la dernière marche. 2 ans après leur défaite pour un petit point en finale des Jeux Olympiques à Paris, elles subissent donc une nouvelle fois la loi des Américaines. Rugby top 14, une victoire écrasante, c'est le moins qu'on puisse dire. Le Stade Toulousain a en effet dynamité hier soir son principal rival pour le titre, à savoir l'Union Bordeaux-Bègles. Score final 48-12, 7 essais à 2. Cyclisme, Henrik Maas a profité de la chute de Tadej Pogacar et du forfait de Jonas Vingegaard pour remporter le Tour d'Espagne, son tour national qui plus est. Le coureur de la Movistar, âgé de 31 ans, écrit ainsi la plus belle ligne de son palmarès. Volleyball, après avoir pris le meilleur sur la Suisse puis la Turquie pour entamer l'Euro 2026 sur le parquet de Cluj-Napoca, les Bleus ont confirmé hier face à la Lettonie une 3e victoire en autant de matchs, ce qui leur permet de pointer en tête du groupe D devant l'Allemagne qui a le même bilan et qui sera le prochain adversaire des Français dès demain mardi. C'est la fin de ce Flash Sport, une très bonne journée à notre écoute.

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